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1: Putain, je dis, m'a réfléchi, ma mère.
5: Sophie, tu la remets?
6: Sophie.
5: Ouais.
6: Ah ouais, qu'est-ce que t'avais pu nous faire chier avec cette salope? Hein? Ah, le bon.
5: Eh ben, c'est ma femme. Je te pose une question, c'est tout bête, c'est tout con, qu'est-ce que tu fais ce week-end?
6: Ah, ce week-end, je peux pas bon.
5: Tu peux pas?
6: Non, ce week-end, je répare mon break 504.
5: Ah bah, amène-le, ça fera plaisir à ma femme.
6: Où est tout maintenant?
5: La ville Thanos, dans la zone industrielle.
6: Ah, mais vous êtes bien là-bas? Tiens, tu joues au tiercé, toi, maintenant.
5: Bah ouais, j'ai joué le 14, quoi, l'anniversaire de la petite.
6: Mais t'as raison, ouais. Aujourd'hui, avec le PMU, on joue comme on l'aime.

Dance music de la disco des années 70 à la dream music des années 90. Bonjour à tous, vous êtes bien sur Nitorinque 90.2 pour ce nouveau numéro de dance music. Alors pas mal de variétés internationales ce soir. Et entre les deux, une vague française. Et pour commencer, eh bien, quelque chose qui devrait faire plaisir à notre cher maître DJ Yoda. Ça date de 87.

Vous êtes bien sur Ornithorynque dans l'émission Dance Music 90.2. Ça, c'est pour Ornithorynque. Alors, on a débuté l'émission avec tout d'abord Laura Bradigan, Shattered Glass, et c'est produit par les Stock Aitken Waterman. Un instant, vous avez reconnu, c'était Captain Sensible What. Et là, on poursuit. Pour la première fois en CD, voici le WCH Club Mix de Kim Wilde, You Keep Me Hanging On. Et ensuite, quelque chose s'est passé sur la route du paradis.

Vous êtes bien sur Nutorin 90.2 pardon, dans l'émission Dance Music. Dans l'ordre, il y avait Kim Wilde avec You Keep Me Hanging On, le WCH Club Mix pour la première fois en CD, dans l'album remasterisé de... J'ai oublié le titre. À l'instant, c'était Phil Collins avec Something Happened to the Way to Heaven, pardon. Et là, on poursuit avec Jimmy Somerville et John Miles Kingston avec la reprise d'un titre de Françoise Hardy, Comment te dire adieu.

Vous êtes toujours sur Nitorin 90.2 dans l'émission Dance Music. On a commencé français avec Jimmy Somerville et June Miles Kingston avec Comment te dire adieu, bien qu'ils soient anglais. Là, à l'instant, c'était Vanessa Paradis avec Manolo Manolete en 88. Et là, on poursuit avec Shona, Au jour le jour. Ça, c'était après Elodie, mon rêve.

vous êtes toujours sur Ornithorin 90.2 dans l'émission Dance Music. Dans l'ordre, il y avait tout d'abord Shona au jour le jour. À l'instant, c'était Sarah Mangano avec J'ai des doutes, le Don Chalax remix. Et puis on va conclure cette série française avec Ellie Medeiros, Toi mon

Vous êtes toujours sur Nitorin 90.2 dans l'émission Dance Music. La série, oui, la série française s'est bien conclue avec tout d'abord Ellie Medeiros, Toi mon toi. Et à l'instant, j'espère que Maître DJ Oda a bien pensé à danser ce slow avec Panmé. Et en plus, c'était ses 5 minutes obligatoires de funk avec Cool and the Gang, Cherish. Et là, on poursuit avec Giorgio Moroder et Phil Ok, Together in Electric Dreams.

Dance Music, c'est fini pour aujourd'hui. En conclusion, il y avait dans l'ordre Giorgio Moroder et Phil Oakey avec Together in Electric Dreams, bande originale du film The Electric Dreams, dans lequel on peut aussi entendre ce hit de Culture Club qui était Love is Love. Suivi de ABC's Look of Love, le spécial remix. Et à l'instant, Genesis, Tonight, Tonight, Tonight, le 12-inch version, qui est quand même plus long que la version de l'album. Comme quoi Phil Collins a réussi à se glisser deux fois aujourd'hui. Je remercie Jean-Michel, Arnaud et Philippe pour leur collaboration à l'émission d'aujourd'hui. www.club80.fr et aussi www.cdrare.fr. Une collection de 8 CD rares, My Fucking Collector, Karen Cheryl, il y a aussi Magazine 60, Monte Cristo, No Piano, Kia et Début de Soirée. Et j'allais oublier Philippe Cataldo. Et vous pouvez également les commander sur ce site. Et vous les trouverez également sur eBay. Rendez-vous la semaine prochaine pour un nouveau numéro de Dance Music. Restez bien sûr à l'écoute de nos programmes sur Ornithorynque 90.2. Portez-vous bien et d'ici là, bye bye!

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4: Ça va trop vite la technologie, attends, ça va super vite. Moi je comprends plus rien à ce qui m'arrive. Je croyais que j'étais dans la vibe, aucun rapport, laisse tomber. SMS ça va, MMS ça va, MSN ça va, MNM ça va, mais... Après ça va trop vite, ça va pas ou quoi? Il y a un texto que je comprends pas, c'est... Les gens s'envoient un texto assez étrange le soir, là, une question à laquelle tu peux même pas répondre, c'est... Tu dors? Est-ce qu'il y a vraiment un gars qui a déjà répondu? Oui. Un mec qui aurait le forfait sommeil, quoi. Ou alors il aurait répondu peut-être, en effet, et je suis en plein dans un rêve, je te rappelle pendant la pub. En même temps, c'est bien les textos, parce que ça réchauffe le cœur. Avec un petit texto, tu peux dire des belles choses à quelqu'un. Tu peux aussi échanger, tu peux séduire. Tu peux aller vers une fille beaucoup plus facilement que dans la vie. Tu peux même installer de l'ambiguïté grâce à 3 points de suspension. Hein? Ouais, attends, l'équivalent de 3 points de suspension, c'est genre... Veux-tu boire un verre avec moi? 3 points de suspension. C'est comme si tu disais, on sait jamais qu'est-ce qui va se passer. Tu vois, il y a un truc comme ça, un peu... Tu pourrais pas dans la vie parler comme tu parles par texto, c'est impossible. Comment on ferait les smileys? Pas parler dans la vie comme tu parles par MSN ou par Facebook, tu imagines? Si tu parlais dans la vie comme sur Facebook, tu rentres dans un resto, tu vas direct vers un mec, tu lui dis, tu veux être mon ami? Il te dit non, je t'ignore. Ok. Tu vas vers une jolie fille, tu dis, ajoute-moi. Tu peux pas, c'est impossible. Mais ça va trop vite. Ça va tellement vite que l'autre jour, sur mon répondeur de mon portable, la nana qui fait le répondeur, elle m'a dit un truc hallucinant. Elle m'a dit, vous avez reçu un appel d'un numéro inconnu qui n'a pas laissé de message. Analyse cette phrase, ça c'est de l'info, sérieux. La nana elle t'explique qu'il y a un mec, on sait pas qui c'est, il a appelé, il a rien dit. Ah là là. Je me demande si cette nana c'est pas la même qu'il y a dans le GPS. Les mecs, je sais pas si vous avez remarqué ça, mais la meuf du GPS, elle a une particularité, c'est que quand elle te parle, elle te chauffe un peu, tu sais, genre... Hein, t'as pas remarqué, là, elle écoute bien la voix, tu sais, elle te donne le nom des rues, mais en même temps, elle est là, genre... Tournez à gauche, genre... Dans 200 mètres, hein, on va voir qu'est-ce qui va se passer dans 200 mètres. Faites un demi-tour. Si t'es seul, ça va, mais quand t'es accompagné, c'est gênant, c'est bon, je passe le son. L'autre jour, mon père, il était dans la voiture, il a entendu, il m'a dit, c'est qui celle-là? Et puis en voyant que je faisais tout ce qu'elle me disait, à un moment donné, il m'a dit, impose-toi un peu, arrête de l'écouter. Et je lui ai dit que j'avais besoin d'elle pour me guider. Je lui ai même dit qu'on avait tous besoin d'une femme pour nous guider. Mais il fallait quand même avoir le sens de l'orientation. Moi j'ai aucun sens de l'orientation. Moi j'ai des potes, je sais pas comment ils font. Ils ratent une sortie, ils te disent bah attends, c'est bien simple, c'est rien. Je vais prendre la A2 pendant 4 km. Et je vais faire un tour sur l'échangeur, je vais mettre en B12 sur à peu près 800 mètres. Je vais prendre la troisième sortie, puis voilà. Moi je rate une sortie, j'ai l'impression que ma vie c'est de la merde, je pleure. Je me sens un loser, je suis là dans la voiture, je dis putain, je l'ai raté encore. Le pote me dit c'est pas grave, je dis oui, je la rate toujours. Donc tu t'achètes un GPS. Mais en même temps, si t'as pas le sens de l'orientation, ça sert à rien un GPS. Moi je pense qu'il faudrait faire des niveaux dans le GPS. Comme dans les jeux, quoi. Pour les enfants, il faut faire des niveaux. Par exemple, niveau 1, le GPS il te dirait tourner à gauche. Pas celle-là qui est juste là, celle qui est légèrement à côté. Allez-y, vous y êtes. Oui, vous êtes dans la bonne rue. Oui, ayez confiance, allez-y. Vous pouvez vous y engager, arrêtez de stresser pour rien. C'est bien, bravo. Niveau 2, il dirait, en effet, comme dans tous les GPS, tournez à droite. Niveau 3, il te dirait, moi, j'aurais pas fait comme ça. Et niveau 4, pour les mecs super balèzes, ce serait « Devine ». À propos de GPS, il y a quelques jours, j'ai été au Maroc et j'ai loué une voiture avec un GPS marocain. Ils ont fait un GPS au Maroc, un GPS marocain. La voix, c'est un mec, c'est pas une femme, c'est un mec qui parle, qui, quand tu rentres dans la bagnole, il te demande des nouvelles de toute ta famille.
0: Mais le contact, il dit ça va, Bécher, ta mère ça va. Haram, ton frère, jamais vu tourner à gauche. Tu as des nouvelles de ton cousin, dis-moi, il va trop vite, celui-là, qu'est-ce qui se passe? Bon, il faut l'arrêter, sinon ils n'arrêtent pas. Tu rentres le nom d'un resto, il te dit laisse tomber, il est bidon, je connais un autre, il est mieux. Alors je roule dans cette voiture avec ce GPS marocain et au bout de 5-6 km, j'entends arrête la voiture. Ouvre la fenêtre. Allez, demande à celui-là, c'est où la rue que tu cherches. Je suis descendu, j'ai vu un mec super sympa qui m'a reconnu et qui m'a dit oh, le comique. Alors, on va sur scène pour se reproduire. Et sa femme, elle a été super, elle m'a dit oh, il y en a ce comique, je l'adore. J'ai votre DVD à la maison, mais alors avec votre DVD, vous nous avez pissé du rire. Alors là, vous nous avez pissé, mon mari, vous avez pissé les enfants, vous m'avez pissé moi-même, vous avez pissé les voisins, vous pissez tout le monde. C'est bien simple. Je vous vois, je pisse, je vous vois.
2: Merci madame, merci, je suis ravi de faire pisser. Vraiment, ça me fait plaisir. Merci beaucoup madame. Merci. Et puis là, elle me regarde un peu plus intensément, elle me dit mais dis donc.
0: Elle voit que j'ai des cheveux blancs qui commencent à pousser quelques-uns, pas beaucoup, mais un petit peu, voilà, c'est normal, c'est l'âge. Et je pense qu'elle veut tenter l'expression poivre et sel, hein, qu'on connaît tous. Hein. Sauf que ça, il y a eu un traitement qui fait que c'est pas sorti du tout comme ça de sa bouche. Cheveux poivre et sel, elle m'a regardé, elle m'a dit « En tous les cas, je voulais vous dire que ça vous va très bien, les cheveux assaisonnés. »
2: Alors, je l'ai embrassée. Et je lui dis que un jour je redirai ça dans mon spectacle. Et tous les soirs je le redis et je pense à elle.
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2: Excusez-moi, patronne, c'est moi, c'est Brigitte Chorta. J'ai un problème avec ma fiotte Punto. Je vous jure, un de ces jours, c'est moi qui vais péter une durite. Non, figurez-vous, j'ai été obligée de prendre le métro, ben je me suis même pas fait violer. Oh, il y a des journées qui commencent mal. Bonjour, Jocelyne. Alors, qu'est-ce que j'ai fait de ma musique, moi? Hein, quoi, qu'est-ce que je fais, patronne? Ah ben, je mets de la musique, hein? Non, sinon c'est du boys band toute la journée, je suis désolée, j'aime la qualité. Mais patronne! Mais oui, j'ai vu le client, il n'y a pas marqué aveugle! Oh! Bonjour monsieur, on peut vous aider? Qu'est-ce que vous désirez? Rien du tout! Bon, bah écoutez, ici vous avez la caisse, là les cabines et là c'est la sortie! Oui, j'ai entendu le téléphone, il n'y a pas marqué sourde! Oh, nage pas ce matin! Super Moonlight T-shirt Brigitte, j'écoute! Non monsieur, il faut encore arriver rapide dans 10 minutes. Bonjour madame, vous pouvez vous aider? Ah mais qu'est-ce qu'il y a de la musique? C'est quoi Jocelyne? T'es qu'une conne? C'est vous patronne, bien sûr, il n'y a pas de problème. Non, je sais pas ce matin. Bonjour madame, qu'est-ce que vous désirez comme modèle? Ah non, on n'a plus ce modèle-là, non. Ah non, ce modèle-là, c'est parti comme des petits grains, madame. Je vais voir s'il m'en reste un médium, mais je suis garantie rien. Jocelyne! Il n'y aura ni numéro ni dans la mignonne. Non, arracheuse de small. Alors soit faudra revenir, soit faudra maigrir. Alors faudra revenir, madame. À ce moment-là, on a des super moulins jogging. Ça met bien en valeur la partie fessière, hein, madame. Assez pour la dissimuler. Ah, tu m'étonnes. À ce moment-là, on a des t-shirts qui descendent jusqu'au genou. Non, ça descend pas plus bas. Plus bas, c'est un poncho et on fait pas. Hein? Oui, patronne. Mais oui, j'ai vu le client qui vient d'arriver, il n'y a pas marqué aveugle. Oh, ne lâche pas, madame. Bonjour, monsieur. Oh, pardon. Vous me suivez en caisse, monsieur? Alors, le monsieur, qu'est-ce qu'il a pris? Des caleçons. Ah, combien de caleçons, monsieur? Un caleçon, et on s'admène des caleçons. Si je peux me permettre un conseil, monsieur. Caleçon, vous avez choisi, c'est plus la mode. Ah, oh, non. Ah non, semaine dernière, c'était branché, maintenant c'est ringard, hein, monsieur. Ah, les femmes sont plus moulées, monsieur. Ah, moi, ce que je vous conseille, c'est prendre le modèle poutre apparente, hein, monsieur. T'as une seconde. Jocelyne, il n'y aura ni numéro de la... Non, elle comprend ce que je dis, vous inquiétez pas. Allez-y, monsieur, essayez en cabine. Non, monsieur, ça va vous prendre 5 minutes. Attendez, je vous ouvre la porte, monsieur, voilà. Allez-y, pénétrez. Voilà. Je vous laisse l'enfiler, monsieur. Et je vous reprends dans un instant. Vous me remettrez? Voilà. Je me mets devant, hein, monsieur, parce que ça ferme mal, hein. Ça se passe bien, monsieur? Ah, on a bonne, hein. Hein? Oui, une seconde, je vais ranger les t-shirts. Enfin, vous permettez que je finisse le client, quand même. Oh! Oui, j'ai qu'un cerveau, moi. Il était bien secoué depuis ce matin. Oh! Super Moonlight T-shirt Brigitte, j'écoute. Non, monsieur, pas encore arrivé, rappelez dans 10 minutes. Jocelyne, elle travaille plus chez nous, Monique. Mais pourquoi je lui dis ça, moi? Ça fait 6 mois en plus. Elle est décédée. Oh. Ça a dû se passer pendant les soldes, j'ai rien vu. Vous savez, monsieur? Ah, c'est super, monsieur. Allez-y, tournez-vous, monsieur. Ah, ben voilà, on fait si, il est bien moulé, là. Mettez-vous de face, monsieur, ayez papa. Jocelyne, à moi! Là, on voit que vous êtes un homme, là. Non, il y a l'air d'y avoir du monde là-dessous. Ayez pas peur, monsieur, on va pas vous manger, hein. Enfin, hein. Hein, oui, une seconde. Oh, on lâche pas de matin. Bon, allez vous changer, monsieur, hein, parce que sinon, vous allez provoquer une émeute, là. Oh. Oui, qu'est-ce qu'il y a? Non, on n'en a plus de pantacourt, non. Non, j'ai vendu le dernier la semaine dernière, c'était un 59. Vous auriez vu la cliente quand elle est arrivée. J'avais jamais vu une baleine en vrai. J'ai dit à Jocelyne, qu'est-ce qu'on fait? On appelle Greenpeace ou... Alors figurez-vous, pour lui laisser son pantacourt, il a fallu l'allonger sur la banquise. Enfin, sur la banquette. On n'arrivait même pas à fermer la fermeture éclair. Il a fallu appeler un monsieur de chez Castorama. J'étais tellement contente qu'elle est partie avec, on aurait dit Moby Dick qui veut la pêche au moule. Ah, non, je rigole pas pour vous, monsieur. Vous me suivez, monsieur? Je vais vous encaisser. Alors, monsieur, vous payez comment? Chaque espèce carte bleue, carte de crédit, si c'est un espèce, n'a plus de petite monnaie. Carte bleue, carte de crédit, monsieur, je vous laisse faire votre code. Je pense pas. Excusez-moi, je suis nerveuse. Voilà, monsieur, ticket de caisse en cas de remboursement. Non, monsieur Supermoula, c'est une excellente journée. T'es bête. Oh là là, qu'est-ce qui était mignon. Mais qu'est-ce qui pue. Justine, tu vas nous passer un coup de bombe dans la cabine, va nous empester le magasin. C'est le Vietnam, là. Oui, le second. Oh, ne me lâche pas ce matin. Elle ne me lâche pas ce matin, Brigitte Tichot, Brigitte Tichot. Non, monsieur, pas encore arrivé, monsieur. Elle n'est pas près d'arriver, hein, monsieur. Parce qu'apparemment, elle est morte, hein. Je sais pas, monsieur, rappelez dans 10 minutes.
3: Oui, une seconde.
2: Oh, super moulin, Tichot, Brigitte.

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0: Bonjour à tous, nous fêtons Ulrich en ce 10 juillet. Pourrez-vous compter sur un coup de pouce des planètes?
1: Eh bien, Bélier, vous voudrez tout contrôler sans déléguer. Alors faites un petit peu confiance aux autres, accordez-vous des moments de détente.
0: Taureau, prenez donc du recul quand vous sentez la moutarde vous monter au nez.
1: Gémeaux, en cas de conflit, modérez vos propos et essayez de privilégier le calme et le compromis.
0: Cancer, vous irez là où le vent vous portera, bercé par un optimisme efficace.
1: Lion, vous rêvez d'être audacieux, n'attendez plus, c'est le moment ou jamais. Bénéfices, promotions, voyages et contrats suivront.
0: Vierge, vous serez catégorique dans vos transactions. Si l'on n'accepte pas vos conditions, vous n'hésiterez pas à partir.
1: Les balances, aujourd'hui, vous ferez des rencontres qui auront une influence positive sur votre avenir professionnel. Laissez donc de côté vos doutes.
0: Scorpion, si vous ne cédez pas à l'impatience ou aux caprices, vous atteindrez rapidement votre vitesse de croisière.
1: Sagittaire, petit à petit, votre esprit de contradiction disparaîtra. Vous vivrez mieux grâce à vos échanges constructifs.
0: Capricorne, n'écoutez pas les jaloux qui vous reprocheront d'être carriériste. En fait, ils seront admiratifs devant votre détermination.
1: Les Verseaux, il est question aujourd'hui de tourner la page pour laisser émerger ce qui vous motive.
0: Enfin, Poisson, vous subirez quelques retards aujourd'hui. Bonne journée à tous. À demain, fêterons Benoît.
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2: Le tabac, moi, ça me fait rien. Ça fait 20 ans que je fume. Oh, ma voix, non, c'est pas le tabac. Ça, c'est à force de gueuler contre les non-fumeurs. Je me suis cassé la voix. Je crie halte à la dictature des non-fumeurs. Non, mais c'est vrai, ça, c'est insensé. On peut plus fumer tranquille, maintenant. Dès qu'on fume, on se fait engueuler. Dans les lieux publics, ils vous dressent des contraventions. Non, mais oh, c'est l'apartheid ou quoi? On vient pas les emmerder, nous, avec les yurts au goût bulgare. Et alors, hey, s'il vous plaît, évitez-moi les lieux communs du genre « Oh, monsieur, vous comprenez, le tabac, c'est mauvais pour la santé, c'est dangereux. » Pas moi, hein. Tiens, je vous raconte. Il y a 8 jours, j'étais en bagnole avec un copain non-fumeur. C'est lui qui conduisait. Moi, j'étais assis à côté, à la place du mort, dans un virage. Un camion avec des poutres énormes. Il y en a une qui a lâché. Ça a traversé tout le pare-brise dans toute la longueur. Moi, à ce moment-là, j'étais penché à ramasser mon paquet de clopes. Oh, je me relève, j'avais perdu mon copain non-fumeur. Décapité. On peut le dire, c'est le tabac qui m'a sauvé la vie.
3: Oui, ce petit texte est destiné à vous inciter à arrêter de fumer. Voilà, il faudrait arrêter de fumer, voilà, c'est pour ça. Ben oui, bien sûr, parce que vous avez un exemple devant vous ce soir. Et je le dis avec beaucoup de fierté. En définitive, vous savez, s'arrêter de fumer, c'est assez facile. Et attendez, on est tous d'accord, hein. Il y a toujours un petit effort de volonté, hein. Bien sûr, hein. Mais en tous les cas, moi, depuis que j'ai arrêté, ah, mais je vais beaucoup mieux, hein. Ah, ça n'a plus rien à voir avec avant, hein.
4: Et puis, pour s'arrêter, c'est chacun son truc. Il y en a, c'est le chewing-gum, il y en a qui se font faire des trous dans les oreilles, il y en a qui trompent leur femme. Enfin, ils disent que c'est pour ça qu'ils le font, en tout cas. Et... Non, excusez-moi, là, c'est parce que j'ai arrêté il y a quoi? Il y a
5: 3 heures, hein,
4: à peu près, hein. Ah, faut pas m'emmerder, hein, sinon je peux tuer. On peut tuer quand on fume.

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2: Bonjour à tous. La France en demi-finale de la Coupe du Monde de football. Les Bleus ont dominé le Maroc hier soir en quart. Une victoire 2-0 après des buts de Mbappé et Dembélé. Et Kylian Mbappé qui a dû sortir après un coup à la cheville. Le capitaine tricolore a assuré hier soir que tout allait bien. Et les Bleus disputeront une troisième demi-finale de Coupe du Monde consécutive mardi face à l'Espagne ou à la Belgique. Deux équipes qui s'affrontent ce soir à 21h. Une victoire en tout cas célébrée en France et à Paris notamment, hein, dans une ambiance festive. Des supporters français ont ainsi fêté la qualification sur les Champs-Élysées sans tension particulière. Dans le reste de l'actualité, il fait encore très chaud aujourd'hui, notamment dans l'ouest de la France. 9 départements sont en vigilance rouge canicule. Vigilance qui débute à midi du Morbihan à la Vienne en passant par la Sarthe. 76 autres sont en alerte orange. Météo France annonce des températures avoisinant les 40 degrés du Poitou-Charentes au Pays de la Loire et au centre-Val de Loire. Et face à ce nouvel épisode caniculaire, une nouvelle cellule interministérielle de crise se tient en fin de matinée. Elle sera présidée par le Premier ministre Sébastien Lecornu. Et les fortes chaleurs intensifient le risque d'incendie. La Haute-Garonne est en vigilance maximale pour les feux de forêt. 63 autres départements sont en risque élevé. À noter que l'incendie continue de progresser près de Die dans la Drôme. 3500 hectares sont partis en fumée. La préfecture du département a procédé à des évacuations préventives de 400 personnes ce jeudi. La proposition d'Olivier Faure pour l'élection présidentielle rejetée. Les militants socialistes ont choisi hier soir le mode de désignation de leur candidat et ils n'ont donc pas retenu la méthode voulue par le premier secrétaire du PS. C'est celle de ses opposants qui a été validée, à savoir la désignation d'un candidat simplement par les militants du PS et des organisations politiques se reconnaissant comme faisant partie du pôle socialiste. Et puis la tapisserie de Bayeux a quitté la France hier. Elle doit être transportée au British Museum de Londres, une opération particulièrement délicate. La tapisserie de Bayeux restera un an au Royaume-Uni avant de revenir dans le Calvados. Excellent début de journée à tous.
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1: Nous sommes aujourd'hui le 10 juillet. Le boxeur américain, champion du monde poids moyen à la fin des années 40, Jacques LaMotta, a vu le jour en 1922. Il nous quittait en 2017. Arthur Ashe est né un 10 juillet. Le 10 juillet 1943, le joueur de tennis américain vainqueur de Wimbledon, de l'US Open ou encore de l'Australian Open a aussi remporté plusieurs fois la Coupe Davis avec l'équipe de tennis des États-Unis. Christine Caron, ou plutôt Kiki, est née le 10 juillet 1948. Star de la natation tricolore dans les années 60, elle connaîtra ses lettres de noblesse aux Jeux Olympiques de Tokyo en 1964, où elle récoltera l'argent sur le 100 mètres d'eau. Il y a quelque temps, elle nous racontait l'accueil du public nippon lors de ces Olympiades. Tout de suite, les souvenirs de Kiki Caron.
2: Alors, lorsque je suis arrivée au Japon, j'étais très connue parce que, en fait, pour vous dire, j'étais allée au Japon en 1963. Ça s'appelait les pré-olympiques. Alors, c'était une compétition. Certes, il n'y avait pas, les nageurs du monde entier. Mais il y avait Satoko Tanaka, qui était une nageuse, un grand espoir de médaille pour les Japonais. Elle nageait en dos, donc c'était une concurrente qui était devenue aussi une copine. Bon, donc j'étais allée la première fois donc en 63 à Tokyo, et là lorsque je suis arrivée à l'aéroport, l'aéroport était noir de monde. Bon, les Japonais avaient déjà tous leurs appareils photo, il faut se remettre de et si vous voulez, comme j'étais une concurrente directe de leur championne, c'était encore plus fort cette arrivée. Donc ils étaient tous là, et c'est vrai que j'étais très connue au Japon, et les Japonais adoraient les Français. Donc c'était plutôt très sympathique, et toujours avec des tas de petits cadeaux, des tas de petits gris-gris. Enfin, c'était sympa. Donc ça, c'était mon arrivée en 64 pour les Jeux Olympiques. Donc ça a été la première impression. Elle n'était pas sportive, elle était plutôt populaire.
1: Vainqueur de la Ligue des Champions avec le FC Barcelone, champion de France avec l'AS Monaco notamment, Ludovic Giuli est né le 10 juillet 1976. On lui souhaite bien évidemment un joyeux anniversaire à Ludovic, et quant à nous, on se dit à demain pour d'autres histoires d'un jour avec Mémoire Sport.
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0: Bonjour à tous, nous fêtons Ulrich en ce 10 juillet. Pourrez-vous compter sur un coup de pouce des planètes?
1: Eh bien Bélier, vous voudrez tout contrôler sans déléguer, alors faites un petit peu confiance aux autres, accordez-vous des moments de détente.
0: Taureau, prenez donc du recul quand vous sentez la moutarde vous monter au nez.
1: Gémeaux, en cas de conflit, modérez vos propos et essayez de privilégier le calme et le compromis.
0: Cancer, vous irez là où le vent vous portera, bercé par un optimisme efficace.
1: Lion, vous rêvez d'être audacieux, n'attendez plus, c'est le moment ou jamais. Bénéfices, promotions, voyages et contrats suivront.
0: Vierge, vous serez catégorique dans vos transactions. Si l'on n'accepte pas vos conditions, vous n'hésiterez pas à partir.
1: Les balances, aujourd'hui, vous ferez des rencontres qui auront une influence positive sur votre avenir professionnel. Laissez donc de côté vos doutes.
0: Scorpion, si vous ne cédez pas à l'impatience ou au caprice, vous atteindrez rapidement votre vitesse de croisière.
1: Sagittaire, petit à petit, votre esprit de contradiction disparaîtra. Vous vivrez mieux grâce à vos échanges constructifs.
0: Capricorne, n'écoutez pas les jaloux qui vous reprocheront d'être carriériste. En fait, ils seront admiratifs devant votre détermination.
1: Les Verseaux, il est question aujourd'hui de tourner la page pour laisser émerger ce qui vous motive.
0: Enfin, Poisson, vous subirez quelques retards aujourd'hui. Bonne journée à tous. À demain, fêterons Benoît.
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0: ou de prise de tête, c'est l'heure du café. Je dirais même plus, du philo-café. Allez, philo-café.
1: Ce n'est pas la colère qui est virile, mais la douceur et la délicatesse. Car c'est parce qu'elles sont plus humaines et qu'elles sont plus viriles. Elles possèdent plus de force, plus de nerfs, plus de virilité. Et c'est ce qui manque à celui qui se met en colère et qui s'irrite. Marc Aurèle, extrait de « Penser pour moi-même ».

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6: Bonjour à tous. À la une, le mondial de football, c'est fait. L'équipe de France est en demi-finale. Les Bleus se sont imposés 2-0 hier soir face au Maroc en quart de finale de la Coupe du Monde. Après un pénalty raté en première mi-temps, Kylian Mbappé a ouvert le score avant qu'Ousmane Dembélé ne scelle la victoire. Un match maîtrisé qui permet donc aux Français de se hisser dans le dernier carré pour le 3e mondial de suite. L'équipe de France connaîtra son adversaire pour la demi-finale de mardi. Ce soir, ce sera l'Espagne ou la Belgique. Dans le reste de l'actualité, coup de chaud sur la France. 9 départements de l'Ouest basculent en vigilance rouge ce midi. Sont concernés les Pays de la Loire et 4 départements voisins où vivent plus de 6 millions de personnes. 76 autres sont également en alerte orange. Météo France annonce des températures avoisinant les 40 degrés du Poitou-Charentes au Pays de la Loire et au centre Val-de-Loire. Et face à ces fortes chaleurs, l'Association des médecins urgentistes de France s'alarme. Elle a réclamé hier l'annulation immédiate ou le report des compétitions sportives exigeantes prévues en extérieur. Et puis une nouvelle cellule interministérielle de crise se tient en fin de matinée. Elle sera présidée par le Premier ministre Sébastien Lecornu. Autre conséquence de la canicule couplée à la sécheresse, le front des incendies reste actif, alimenté parfois par le vent. À Die dans la Drôme, le feu progresse depuis 7 jours. 3500 hectares sont partis en fumée. En revanche, dans les Pyrénées-Orientales, où le feu a parcouru près de 5000 hectares, la situation s'améliore de jour en jour. Cette vaste opération contre le narcotrafic à Grenoble et son agglomération, une centaine de personnes ont été interpellées cette semaine dans plusieurs quartiers grenoblois et d'Échirolles. Elles sont pour la plupart liées au trafic de stupéfiants. Et puis on termine avec le Tour de France et Tadej Pogacar ne laisse que des miettes à ses concurrents. Le Slovène a remporté en solitaire hier la 6e étape. Il reprend donc le maillot jaune avec désormais 2 minutes 42 d'avance sur Jonas Vingegaard. Aujourd'hui, une 7e étape, quasiment toute plate en trajet MO dans les Landes et Bordeaux, une étape vouée aux sprinteurs. Excellent début de journée à tous.

0: aujourd'hui, nos pas nous mènent tout au nord du département, en frontière de l'Orne, dans le Saônois, proche Alpes-Mancelle, forêt de Persaigne, canton de Sillé-le-Guillaume, à la rencontre des Bérusiens, les 450 habitants de Bérus. Blasonné comme suit, de Sinople à Six Tourteaux du Champ bordé d'or, 2-1-2-1, et chargé de meubles d'or. Le premier d'un lion, le deuxième d'une hure de sanglier, le troisième de trois molettes d'éperon accompagnées de trois croissants mal ordonnés, le second contourné et le troisième tourné, le quatrième de trois gibecières, le cinquième d'un épi tigé et feuillé de deux pièces accompagné de cinq croisettes, et le sixième d'une feuille de chêne posée en barre. Bérus est catégorisée commune rurale à habitat dispersé, bordée par Éloupe, commune de l'Orne, Arsonnet, Champfleur, Oisseau-le-Petit, Béton et Gênes-le-Gandelin. A noter que Bérus est à 8 km d'Alençon et qu'au sud du village se trouve le bois de Vaux, un massif forestier d'environ 400 hectares qui couvre le haut d'un plateau. Pour le plaisir de visiter, en plus de cette forêt, rapprochez-vous de l'église Saint-Germain des 12, 15 et 18e siècles et du manoir de la poterie du 16e siècle. En personnalité liée à la commune, le petit-fils du maréchal de Caen est le mouton de Bois de Fray. Celui-ci naît en 1744 au Bois de Fray à Bérus, décédant en 1814. Son petit-fils, donc Raoul le Mouton de Bois de Fray, 1839-1919, général de division, chef d'état-major général de l'armée, conseiller d'état, grand officier de la Légion d'honneur, fut ambassadeur extraordinaire au couronnement de Nicolas II. Par contre, les Bérus, surnom populaire du groupe de punk, les Béruriers Noirs, ont-ils jamais joué un concert de musique furieuse dans la commune de Bérus ? Fin de cette balade à Bérus, mais nous nous retrouvons très vite pour une nouvelle déambulation sartoise. À bientôt et sartoisement vôtre.
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1: Le comité des fêtes de Bouloir organise le mardi 14 juillet un repas champêtre au Boulodrome avec la musique de l'orchestre de Jean-Michel Olivier. L'association de country de Mulsanne propose une soirée country le jeudi 16 juillet entre 18 et 22 heures au Wake Paradise de Spey. Initiation, danse à la demande, démonstration, l'entrée est gratuite et ouverte à tous. Le cinéma Zoom de Saint-Calais vous propose une séance de cinéma en plein air à Conflans-sur-Anille le samedi 25 juillet à partir de 18h30. Rendez-vous pour un repas partagé suivi de la projection à la tombée de la nuit du film Juste une illusion. Rendez-vous au lieu dit Montfrelon. 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
1: Bonjour à tous, nous fêtons Ulrich en ce 10 juillet. Pourrez-vous compter sur un coup de pouce des planètes ?
2: Eh bien Bélier, vous voudrez tout contrôler sans déléguer, alors faites un petit peu confiance aux autres, accordez-vous des moments de détente.
1: Taureau, prenez donc du recul quand vous sentez la moutarde vous monter au nez.
2: Gémeaux, en cas de conflit, modérez vos propos et essayez de privilégier le calme et le compromis.
1: Cancer, vous irez là où le vent vous portera, bercé par un optimisme efficace.
2: Lion, vous rêvez d'être audacieux, n'attendez plus, c'est le moment ou jamais. Bénéfices, promotions, voyages et contrats suivront.
1: Vierge, vous serez catégorique dans vos transactions. Si l'on n'accepte pas vos conditions, vous n'hésiterez pas à partir.
2: Les balances, aujourd'hui, vous ferez des rencontres qui auront une influence positive sur votre avenir professionnel. Laissez donc de côté vos doutes.
1: Scorpion, si vous ne cédez pas à l'impatience ou au caprice, vous atteindrez rapidement votre vitesse de croisière.
2: Sagittaire, petit à petit, votre esprit de contradiction disparaîtra. Vous vivrez mieux grâce à vos échanges constructifs.
1: Capricorne, n'écoutez pas les jaloux qui vous reprocheront d'être carriériste. En fait, ils seront admiratifs devant votre détermination.
2: Les Verseaux, il est question aujourd'hui de tourner la page pour laisser émerger ce qui vous motive.
1: Enfin, Poisson, vous subirez quelques retards aujourd'hui. Bonne journée à tous. À demain, fêterons Benoît.
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5: Bonjour à tous, et la France est en demi-finale de la Coupe du Monde de football. Les Bleus ont dominé le Maroc hier soir en quart. Il fait également encore très chaud aujourd'hui, notamment dans l'ouest de la France où 9 départements sont en vigilance rouge. Et puis la santé mentale au cœur d'un rapport de la médiatrice de l'éducation nationale. Et une marche de plus en Coupe du Monde de football. L'équipe de France a franchi une nouvelle étape vers son rêve d'une troisième étoile. Les Bleus ont battu le Maroc hier en quart de finale, 2-0. Ils sont donc qualifiés pour les demi de la Coupe du Monde pour la troisième édition de suite. Et après un pénalty raté en première mi-temps, Kylian Mbappé a ouvert le score avant qu'Ousmane Dembélé ne sécurise la victoire. Un succès logique dans une rencontre maîtrisée avec beaucoup de sérieux par les Bleus. Et l'objectif est donc atteint pour le sélectionneur Didier Deschamps.
6: Ça semble logique et naturel, mais il faut y arriver. Ouais, évidemment, j'ai des super joueurs, autrement on n'arrive pas là. Mais c'est bien, c'était compliqué. Parce que aujourd'hui, en rentrant le pénalty, les occasions qu'on ne met pas. Mais bon, quand c'est Kylian, pas de souci, il ne doute jamais, même s'il a eu une occasion avant de marquer aussi. Donc c'est super, on est là où on voulait être. Donc on vient récupérer et puis on va voir notre adversaire demain. Mais oui, on est là pour ça et les joueurs ont ce devoir-là. De tout faire. Après, on réussit pas toujours, mais de tout faire pour aller le plus haut possible. Donc, on se retrouve encore dans le dernier carré. Ça veut dire qu'on est là.
5: C'est la seule petite mauvaise note de la soirée, la sortie sur blessure de Kylian Mbappé, mais le capitaine des Bleus s'est voulu rassurant après le match. Il explique avoir pris un coup à la cheville et que tout va bien. Il sera donc là mardi soir en demi-finale. L'équipe de France qui connaîtra son adversaire ce soir, ce sera l'Espagne ou la Belgique. Deuxième quart de finale prévu à 21h. Dans le reste de l'actualité, la canicule s'intensifie encore en France. Déjà hier, il a fait très chaud. Le maximum a été atteint à Narbonne avec près de 41 degrés et des températures remarquables ont été enregistrées en Bretagne avec notamment près de 37 degrés à Vannes. Et aujourd'hui encore, le thermomètre va grimper, Louis Crépeau.
7: Oui, 9 départements de l'Ouest basculent en vigilance rouge ce midi. Sont concernés les Pays de la Loire et 4 départements voisins où vivent 6 700 000 personnes. 76 autres sont également en alerte orange. Météo France annonce des températures avoisinant les 40 degrés du Poitou-Charentes au Pays de la Loire et au centre Val-de-Loire. Et des températures qui risquent encore de grimper ce week-end. L'Institut météorologique prévoit notamment des pics proches de 42 dimanche dans le sud-ouest aquitain. En attendant, une nouvelle cellule interministérielle de crise se tient en fin de matinée. Elle sera présidée par le Premier ministre Sébastien Lecornu.
5: Et face à ces fortes chaleurs, l'Association des médecins urgentistes de France s'alarme. Elle a réclamé hier l'annulation immédiate ou le report des compétitions sportives exigeantes prévues en extérieur. Autre conséquence de la canicule couplée à la sécheresse, le front des incendies reste actif, alimenté parfois par le vent. À Die, notamment dans la Drôme, le feu progresse depuis 7 jours. 3500 hectares sont déjà partis en fumée. La proposition d'Olivier Faure pour l'élection présidentielle rejetée. Les militants socialistes ont choisi hier soir le mode pour sélectionner leurs candidats. Ils n'ont donc pas retenu la méthode voulue par le premier secrétaire du PS. C'est celle de ses opposants qui a été validée, à savoir la désignation d'un candidat simplement par les militants du PS et des organisations politiques se reconnaissant comme faisant partie du pôle socialiste. 28 000, c'est le nombre de dossiers traités l'année dernière par la médiation de l'éducation nationale. C'est 20% de plus en un an. Selon la médiatrice, la question de la santé mentale revient de plus en plus dans les saisines, notamment au collège et au lycée. Entre la phobie scolaire, les doutes sur l'orientation, les problèmes intrafamiliaux, les raisons sont nombreuses. Et si le nombre de saisines a augmenté, c'est que le sujet de la santé mentale n'est pas assez pris en compte par le personnel. Des professeurs pas assez formés, ni assez nombreux pour Mustapha Ousli. Il est vice-président de la Fédération des conseils des parents d'élèves.
8: On constate qu'il y a un manque de moyens humains dans les établissements. C'est les infirmières, c'est les psychologues scolaires, c'est les médecins scolaires et c'est également les assistants sociaux. Ce qui permettrait effectivement d'avoir aussi ces moyens humains, permettrait aussi à ces élèves de se sentir peut-être mieux entendus, mieux écoutés et surtout il y a un manque de formation au niveau des enseignants pour détecter, pour pouvoir signaler et pour pouvoir orienter surtout de la prévention, oui.
5: Et selon le syndicat FO, il manque 16 000 infirmières scolaires dans les établissements à travers le pays. La tapisserie de Bayeux a quitté la France hier. Elle doit être transportée au British Museum de Londres, une opération particulièrement délicate. La tapisserie de Bayeux restera un an au Royaume-Uni avant de revenir dans le Calvados. Et puis on termine avec le Tour de France. Et Tadej Pogacar ne laisse que des miettes à ses concurrents. Le Slovène a remporté en solitaire la 6e étape hier. Il reprend donc le maillot jaune. Aujourd'hui, une 7e étape quasiment toute plate en trajet de mots dans les Landes et Bordeaux. Une étape vouée aux sprinteurs. Excellent début de journée à tous.

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0: ne savaient pas que c'était impossible, alors ils l'ont fait. 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
7: Bonjour à tous. Une victoire fêtée partout en France, à Paris ou encore à Lyon. L'équipe de France s'est qualifiée pour les demi-finales de la Coupe du Monde de football. Les Bleus ont dominé le Maroc hier soir en quart. Une victoire 2-0 après des buts de Mbappé et Dembélé. Kylian Mbappé qui a dû sortir après un coup à la cheville. Il doit passer des examens. Les Bleus disputeront une 3e demi-finale de Coupe du Monde consécutive mardi face à l'Espagne ou la Belgique. Deux équipes qui s'affrontent donc ce soir à partir de 21h. Et un ancien Bleu en garde à vue, Samir Nasri, a été auditionné dans le cadre d'une information judiciaire ouverte pour importation de produits stupéfiants, association de malfaiteurs et blanchiment d'importation de stupéfiants en bande organisée. Il est ressorti libre sans poursuite à ce stade selon nos confrères du Parisien. L'actualité ce matin, c'est également la canicule qui gagne encore du terrain. 9 départements sont en vigilance rouge canicule, vigilance qui débute à midi du Morbihan à la Vienne en passant par la Sarthe. 76 autres sont en alerte orange et la situation va encore s'aggraver demain. L'Île-de-France et le Centre-Val de Loire passeront dès ce samedi en vigilance rouge canicule. 24 départements seront concernés au total. Et face à ces chaleurs qui persistent, le Premier ministre préside ce matin une nouvelle cellule de crise interministérielle. Le taux de pauvreté est resté stable à 15,4% de la population en 2024 en France, un chiffre dévoilé par l'INSEE hier. Il s'agit du plus haut niveau depuis le début des mesures en 1996. Ces personnes disposaient de revenus mensuels inférieurs au seuil de pauvreté, fixé à 60% du revenu médian, soit 1 337 € pour une personne seule. L'Iran cherche à tuer Donald Trump. C'est en tout cas ce qu'a affirmé Israël auprès de Washington selon plusieurs médias. La Maison Blanche n'a pas démenti. Les Israéliens qui se disent également prêts à attaquer les Iraniens une 3e fois si nécessaire. En parallèle, les gardiens de la révolution iraniens, eux, ont affirmé avoir attaqué une base américaine en Jordanie. Et puis patience et prudence sur les routes aujourd'hui. Le trafic s'annonce compliqué ce week-end. C'est noir en tout cas ce vendredi dans le sens des départs en Auvergne-Rhône-Alpes, rouge partout ailleurs. Excellent début de matinée à tous.

0: 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Salut à tous, on retrouve la chronique cinéma pour cet été, pour les films en sortie nationale ce mercredi 8 juillet. Et c'est Yves qui m'accompagne, il est fidèle à cette chronique. Salut Yves.
1: Salut Patoche, bonjour tout le monde.
0: Et oui, on part pas en vacances, nous en tout cas pas pour le mois de juillet. Et on va vous présenter deux films dans cette chronique. Un film d'aventure extrait d'un dessin animé disneyen et l'autre une comédie française. Le reboot du Disney, c'est Vaiana, la légende du bout du monde. Ah bah, ils ne sont pas fatigués, ils ont pris le même titre. Sauf que c'est pas un film d'animation, c'est avec des vrais gens et beaucoup d'effets numériques.
1: Oui.
0: De Thomas Cale avec Catherine Lagaya, Dwayne Johnson
1: et avec Frankie, des cheveux.
0: Avec des cheveux, exact. Et Frankie Adams pour tout public dès 6 ans. Le petit résumé, je t'écoute.
2: Répondant à l'appel de l'océan, Vaiana s'aventure pour la première fois par-delà le récif de son île de Motunui. Accompagnée du célèbre demi-dieu Maui, elle embarque pour un voyage inoubliable destiné à permettre à son peuple de retrouver sa prospérité.
0: Oh, eh bien, écoutons la bande-annonce. Attention, ça chante au début.

0: sais-tu qui tu es, d'où tu viens?
1: Ces histoires sont vraies.
0: Et celle-ci ne fait que commencer. Au-delà du récif, le chaos et l'obscurité nous guettent. Vaiana, l'océan t'a choisi, mon enfant. Retrouve Maui. Il faut restaurer le cœur de Tefiti et sauver notre peuple.
1: Maui, demi-dieu du vent et de la mer.
2: Idole des hommes.
1: Hein?
2: Il faut dire Maui, métamorphe, demi-dieu du vent et de la mer, idole des hommes. Ah, et des femmes. Des femmes aussi, idole des hommes et des femmes.
1: T'es incroyable.
2: Je te le fais pas dire.
3: Chief!
1: Elle me suit et m'éclaire dans la nuit. Elle m'appelle. J'ai besoin de ton aide.
2: Je ne pars pas à l'aventure avec une mortelle.
1: Mon île, mon peuple. Personne ne survivra si on échoue. Si l'océan m'a choisi, c'est qu'il y a une raison. Et il t'a choisi, toi aussi.
2: Écoute, princesse, pour y arriver, on va devoir traverser un océan de malheur.
1: Je ne suis pas une princesse. Je suis la fille d'un chef. Je veille sur mon peuple.
4: Je suis Vaiana.
2: Prête pour une mission héroïque?
1: Prête à sauver le monde.
2: Compte sur moi. Entre les dents.
5: Vaiana, la légende du bout du monde. Bon, est-ce que c'était vraiment indispensable de mettre avec des vrais personnages un dessin animé qui a eu un gros succès? Bon, peut-être, je ne sais pas. Dwayne Johnson, ça lui va très bien, ses cheveux et ses talents de magicien. Un peu abruti comme le personnage de la BD. Mmh. Et puis elle, bah, une petite bonne femme combattante et tout. Ça marche, on a plutôt tendance à comparer avec le dessin animé les personnages. Mmh. Donc c'est vraiment un copier-coller, je trouve. Et bon, sauf que c'est avec des vrais gens, tout est numérique. Voilà, ça fait un peu factice tout ça et je ne trouve pas la beauté de la Polynésie tout simplement.
6: C'est vrai que Dwayne Johnson cabotine à souhait et c'est plaisant, mais pourquoi faire en adaptation animée avec des vrais acteurs remplis de numérique alors qu'on a déjà justement le dessin animé? Je sais pas pourquoi il y a eu cette tendance à vouloir refaire plein de films d'animation. Oui, c'est sûr, on en prend plein les yeux, c'est super bien fait, les effets numériques sont géniaux. Donc pour ceux qui n'ont pas vu le dessin animé,
5: oui,
6: allez-y, vous allez retrouver la même chose avec des acteurs mais remplis d'effets spéciaux. C'est intéressant, mais sans plus.
5: Voilà, le deuxième film, c'est L'écologie des sentiments, une comédie française réalisée par Alexandre Steiger, avec Andranik Manet, Salomé Rothstein, Alexandre Steiger, lui aussi, il joue dans son film, Abraham Wepler, qu'on a déjà vu cette semaine avec Microstar, et Florence Janas. Le petit résumé, je t'écoute.
6: Félix, un jeune homme timide et fantasque, travaille en tant que réceptionniste dans un petit hôtel parisien tenu par son père. Lorsque Lola, une jeune femme énigmatique, s'installe à l'hôtel, son petit monde se retrouve totalement chamboulé.
5: Eh bien, écoutons si cette bande-annonce chamboule tout, elle aussi. On écoute.
7: Madame, tout va bien ?

0: Excusez-moi, moi j'ai un problème avec ma chambre.
1: Ça doit être un problème de climat. Ouais. Ça vous dérange pas si je m'assois? Vous êtes là pour les vacances?
0: En quelque sorte, ouais.
2: On sera trois, pas plus. On déballe, on délivre le message qu'on est venu délivrer et on se casse. Le salon se termine dimanche, ça nous laisse une semaine pour agir. Donc d'ici là, silence radio. Aucun contact.
0: Mais qu'est-ce que tu fous là? Tu diriges un collectif animaliste ou un collectif de drague?
2: Il n'y a aucune ambiguïté. Pour moi, c'est la cause avant tout. Merci.
0: Ce que je fais de mes nuits, ça me regarde. J'ai rien à justifier.
1: Mais j'ai rien dit, je fais ce que tu veux.
0: Moi, je retourne à l'hôtel. Tu veux venir avec moi?
1: Ouais.
0: Ma grand-mère, elle disait quelque chose de super beau. Elle disait que quand on rencontre quelqu'un, il faudrait lui faire l'amour sur le champ. Que c'est la seule manière de vraiment le connaître.
3: Dis donc, ta copine herbivore, là, elle est bien mignonne, mais elle n'a pas intérêt à me foutre le merdier, je te préviens.
0: C'est moi qui t'ai embarqué là-dedans.
4: Police, arrêtez-vous !
0: Félix ?
1: Pourquoi je suis près de toi ? Je me sens tellement bien. Ça, c'est quoi?
0: C'est notre œuvre sur laquelle je travaille. C'est biodégradable et c'est éphémère.
1: Merde! Merde!
5: L'écologie des sentiments, c'est dans toutes vos salles à partir de ce mercredi 8 juillet. Bon, bizarre, ce personnage au look d'une grande asperge, un peu maladroit, un peu timide, qui se retrouve avec cette jeune fille très militante. Voilà, c'est curieux. Enfin voilà, j'ai envie d'en savoir un petit peu plus, savoir comment s'en sortir, parce qu'il a l'air d'être un boulet quand même, le gars. Et finalement, peut-être que c'est un super gars et en tout cas, qui va peut-être évoluer.
6: C'est mignon, il y a le côté justement timidité du grand gars qui tout d'un coup tombe amoureux, mais ben, comme il est timide, il sait pas y faire, donc c'est un peu Pierre Richard qui fait des bêtises à tour de bras et qui essaye de réparer le truc en essayant de faire comprendre qu'il il aurait peut-être des sentiments pour la demoiselle, mais comment le dire? Et la demoiselle, elle, qui est concentrée sur son action politique, écologique et compagnie, qui voit pas que le grand gars est en train de lui faire un peu du plat. Donc c'est mignon. C'est plaisant à regarder.
5: Oui, tout à fait. C'est assez frais, en tout cas, le ton de ce film. Donc, à conseiller pour cet été.
6: Oui.
5: Voilà, merci Yves.
6: Merci Patoche. Au revoir tout le monde.
5: Salut et bon été.

0: Bonjour. Aujourd'hui, nos pas nous mènent tout au nord du département, en frontière de l'Orne, dans le Saônois, proche Alpes-Mancelles, forêt de Persaigne, canton de Sillé-le-Guillaume, à la rencontre des Bérusiens, les 450 habitants de Bérus. Blasonné comme suit, de Sinople à Six-Tourteaux du champ bordé d'or, 2-1-2-1, et chargé de meubles d'or. Le premier d'un lion, le deuxième d'une hure de sanglier, le troisième de trois molettes d'éperon accompagnées de trois croissants mal ordonnés, le second contourné et le troisième tourné, le quatrième de trois gibecières, le cinquième d'un épi tigé et feuillé de deux pièces accompagné de cinq croisettes, et le sixième d'une feuille de chêne posée en barre. Bérus est catégorisée commune rurale à habitat dispersé, bordée par Eloupe, commune de l'Orne, Arsonnet, Champfleur, Oisseau-le-Petit, Béton et Gênes-le-Gandelin. A noter que Bérus est à 8 km d'Alençon et qu'au sud du village se trouve le bois de Vaux, un massif forestier d'environ 400 hectares qui couvre le haut d'un plateau. Pour le plaisir de visiter, en plus de cette forêt, rapprochez-vous de l'église Saint-Germain des 12, 15 et 18e siècles et du manoir de la poterie du 16e siècle. En personnalité liée à la commune, le petit-fils du maréchal de camp est le mouton de Bois de Frais. Celui-ci né en 1744 au Bois de Frais à Bérus, décédé en 1814. Son petit-fils, donc, Raoul le Mouton de Bois de Frais, 1839-1919, général de division, chef d'état-major général de l'armée, conseiller d'état, grand officier de la Légion d'honneur, fut ambassadeur extraordinaire au couronnement de Nicolas II. Par contre, les Bérus, surnom populaire du groupe de punk, les Béruriers Noirs, ont-ils jamais joué un concert de musique furieuse dans la commune de Bérus? Fin de cette balade à Bérus, mais nous nous retrouvons très vite pour une nouvelle déambulation sartoise. À bientôt et sartoisement vôtre.
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2: Ludo au musée au train à Semur-en-Vallon. Rendez-vous les 10 et 11 juillet à 20h pour une édition spéciale année 1930. Meurtre dans le train du soir. C'est la 7e saison. Réservation conseillée sur le site muséeautrain.fr ou par mail à muséeautrain@gmail.com.
1: Le vendredi 10 juillet, à partir de 20h30 à l'espace du Pont Romain à Montfort-le-Génois, on vous propose du cinéma en plein air avec la projection du film Le Mans 66. Séance gratuite, ouverte à tous, petite restauration sur place, apportez vos chaises et vos plaids pour être le plus à l'aise possible. 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

0: Unforgiven par Metallica. C'était votre dose de rock pour aujourd'hui sur le 90.2. 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

0: Bonjour à tous, nous fêtons Ulrich en ce 10 juillet. Pourrez-vous compter sur un coup de pouce des planètes?
1: Eh bien Bélier, vous voudrez tout contrôler sans déléguer. Alors faites un petit peu confiance aux autres, accordez-vous des moments de détente.
0: Taureau, prenez donc du recul quand vous sentez la moutarde vous monter au nez.
1: Gémeaux, en cas de conflit, modérez vos propos et essayez de privilégier le calme et le compromis.
0: Cancer, vous irez là où le vent vous portera, bercé par un optimisme efficace.
1: Lion, vous rêvez d'être audacieux, n'attendez plus, c'est le moment ou jamais. Bénéfices, promotions, voyages et contrats suivront.
0: Vierge, vous serez catégorique dans vos transactions. Si l'on n'accepte pas vos conditions, vous n'hésiterez pas à partir.
1: Les balances, aujourd'hui, vous ferez des rencontres qui auront une influence positive sur votre avenir professionnel. Laissez donc de côté vos doutes.
0: Scorpion, si vous ne cédez pas à l'impatience ou au caprice, vous atteindrez rapidement votre vitesse de croisière.
1: Sagittaire, petit à petit, votre esprit de contradiction disparaîtra. Vous vivrez mieux grâce à vos échanges constructifs.
0: Capricorne, n'écoutez pas les jaloux qui vous reprocheront d'être carriériste. En fait, ils seront admiratifs devant votre détermination.
1: Les Verseaux, il est question aujourd'hui de tourner la page pour laisser émerger ce qui vous motive.
0: Enfin, Poissons, vous subirez quelques retards aujourd'hui. Bonne journée à tous. À demain, fêterons Benoît.
2: Salut à tous et bienvenue sur l'antenne de votre radio locale Ornithorynque. C'est l'heure de se retrouver pour Au cœur de l'album, la découverte musicale de la semaine. Et cette semaine, je vous propose de découvrir la chanteuse rappeuse française Merveille. La chanteuse d'origine congolaise de tout juste 18 ans a commencé pendant son adolescence en créant des morceaux avec son smartphone, des titres qu'elle a partagés sur ses réseaux sociaux ainsi que sur sa chaîne SoundCloud. Par la suite, elle a sorti 2 EP. En mai 2026, elle a même fait partie du line-up féminin, faisant la première partie du Stade de France de Aya Nakamura. Elle vient de sortir son nouvel EP, Wonder Summer, la chanteuse Merveille. Et c'est la découverte que je vous propose sur l'antenne de votre radio locale Ornithorynque. Dans votre rubrique Au cœur de l'album, voici Merveille avec Petit Yo-Yo.

0: C'était la chanteuse Merveille à l'instant sur l'antenne de votre radio locale Ornithorynque. Un extrait de son troisième EP qui s'appelle Wonder Summer. Un EP que vous pouvez retrouver sur tous les réseaux sociaux de la chanteuse Merveille, mais également à retrouver et à télécharger sur ses chaînes YouTube et SoundCloud. C'était l'EP découverte de la semaine dans votre rubrique Au cœur de l'album sur Ornithorynque.
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1: Bonjour à tous. C'est une première face aux fortes températures. Le gouvernement déclenche aujourd'hui le plan inédit hors sec, chaleur extrême. C'est l'annonce ce matin de la porte-parole de l'exécutif Maud Bréjon sur TF1. Ce dispositif qui n'existait pas avant doit permettre de tenir compte du retour d'expérience des dernières vagues, notamment pour les personnes les plus vulnérables, souvent en ville et âgées. Un plan déclenché alors que la canicule progresse encore en France. 9 départements de l'Ouest basculent en vigilance rouge ce midi. Sont concernés les Pays de la Loire et 4 départements voisins où vivent plus de 6 millions de personnes. 76 autres sont également en alerte orange et la situation devrait s'aggraver encore demain. L'Île-de-France et le Centre-Val de Loire passeront dès ce samedi en vigilance rouge canicule. 24 départements seront concernés au total. Autre conséquence de la canicule couplée à la sécheresse, le front des incendies reste actif, notamment dans la Drôme. Le feu progresse toujours dans le secteur de Die. Il a parcouru 3500 hectares. La préfecture du département a procédé à des évacuation préventive de 400 personnes ce jeudi. Dans le reste de l'actualité, la fête tourne au drame dans le Nord. Une adolescente de 17 ans a perdu la vie hier après la victoire de la France contre le Maroc. Elle est tombée d'un camion lors des rassemblements organisés en centre-ville d'Aulnoy. La France qui est donc en demi-finale de la Coupe du Monde de football. Les Bleus ont dominé le Maroc hier soir en quart. Une victoire 2-0 après des buts de Mbappé et Dembélé. Les Bleus disputeront une 3e demi-finale de Coupe du Monde consécutive mardi face à l'Espagne ou la Belgique. 2 équipes qui s'affrontent ce soir à 21h. Les députés durcissent l'usage détourné du protoxyde d'azote chez les jeunes. Ils ont voté hier soir plusieurs mesures dans le cadre de la loi Riposte. Les élus ont notamment renforcé les sanctions contre le commerce de protoxyde d'azote par les particuliers. Et puis, la tapisserie de Bayeux est arrivée à Londres. La célèbre fresque datant du XIe siècle a été prêtée par la France au British Museum, où elle doit être exposée pendant un an. Un transfert historique et surtout réalisé sous très haute surveillance. Excellente matinée à tous.
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Salut tout le monde, on se retrouve pour un nouvel épisode des Tubes en tête sur l'antenne de votre radio. Et aujourd'hui je vous propose de vous intéresser à l'année 2011. Cette année-là, les numéros 1 c'était eux.

LMFAO avec le titre Party Rock Anthem numéro 1 de l'année 2011. Le titre Party Rock Anthem est une chanson du groupe américain d'électropop LMFAO, extrait de leur second album studio Sorry for the Party Rocking, sorti en 2011. La chanson est sortie en tant que premier single de l'album. Elle est sortie le 25 janvier de cette même année. Il n'y a pas qu'en France où ce titre a fait un carton. Party Rock Anthem est parvenu à accéder à la première place des ventes en Australie, en Allemagne, en Belgique, au Brésil, en Nouvelle-Zélande, en Irlande, en Suisse et même au Royaume-Uni et aux États-Unis. Le clip de Party Rock Anthem est une parodie du film 28 jours plus tard, sorti en 2002. Le début du clip explique que Redfoo et Sky Blue, les membres du groupe LMFAO, sont tous les deux tombés dans un coma dû à un excès de party rocking et que le lendemain, leur single est dévoilé au public, suivi de l'imitation du film de Danny Boyle où l'on voit noter 28 days later, 28 jours plus tard. Les LMFAO se réveillent de leur coma dans un hôpital désert, dans un style identique à celui du personnage du film. Un clip qui a quand même atteint aujourd'hui les 2 milliards de vues sur YouTube. Le duo LMFAO est un groupe de danse pop américain, originaire de Californie, composé, comme je vous le disais, de Redfoo, le fils du fondateur de la maison de disques Motown, et de son neveu, Sky Blue. Le style musical du groupe se réfère souvent à la consommation d'alcool. Le groupe est surtout connu pour le titre Party Rock Anthem et plus globalement pour l'album Sorry for Party Rocking, dans lequel on peut également retrouver Sexy and I Know It. 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

Le 21 septembre 2012, le groupe a décidé de se séparer momentanément après une courte carrière afin que les deux membres puissent mieux se consacrer à une carrière solo. Des carrières très, très discrètes, en tout cas dans notre pays. Redfoo n'a sorti qu'un album en 2016, mais écrit des titres pour d'autres chanteurs. Quant à Sky Blue, il mène son petit bonhomme de chemin dans la maison de disques de papa. Et on retrouvera Party Rock Anthem de LMFAO d'ici quelques minutes sur l'antenne de votre radio. Le temps pour nous de faire un petit tour sur les 5 titres qui étaient en meilleure vente de l'année 2011. En 5e position, c'était le groupe Black Eyed Peas.

Eyed Peas, Just Can't Get Enough, numéro 5 des meilleures ventes de l'année en 2011. En quatrième position, c'était une chanteuse qu'on venait de découvrir cette année-là. Il s'agit de Adele.

One Like You, numéro 4 des meilleures ventes singles en France en 2011. C'était cette année-là qu'on a découvert cet artiste. En troisième position, c'était Israël Kamakawiwol.

El Kamakawi Wall, plus connu sous le nom de Is Somewhere Over the Rainbow, numéro 3 des meilleures ventes en 2011. Je vous le disais tout à l'heure, cette année-là, on a découvert l'artiste Adele. Elle s'est permis de faire un doublé des meilleures ventes de singles, souvenez-vous.

Falling in the Deep par Adele, numéro 2 des meilleures ventes de singles en 2011. Et comme je vous le disais au début de cette rubrique, le duo numéro 1 des meilleures ventes, c'était le groupe LMFAO. Voici Party Rock Anthem.

Le duo de LMFAO, Party Rock Anthem, numéro 1 des meilleures ventes en 2011. Et bien voilà, les tubes en tête, c'est terminé pour aujourd'hui. On se donne rendez-vous très bientôt sur l'antenne de votre radio. Et ensemble, on parlera d'une autre année. Salut!

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2: Bonjour à tous. Il y avait du monde devant la télé pour la victoire des Bleus hier soir. Plus de 16 millions de téléspectateurs ont assisté à la qualification de l'équipe de France de football à la demi-finale de la Coupe du Monde. Les tricolores se sont imposés 2-0 hier soir face au Maroc en quart. Un match maîtrisé qui permet donc aux Français de se hisser dans le dernier carré pour le troisième mondial de suite. L'équipe de France connaîtra son adversaire pour la demi-finale de mardi. Ce soir, ce sera l'Espagne ou la Belgique. Et ce drame en marge des célébrations autour du match. Une adolescente de 17 ans a perdu la vie hier dans le Nord. Elle est tombée d'un camion lors des rassemblements organisés en centre-ville d'Aulnois. Le nouveau plan hors sec chaleur extrême déclenché aujourd'hui. Conséquence de la vague de chaleur qui s'abat pour la troisième fois sur la France. Il doit permettre, selon la porte-parole du gouvernement, Maud Bréjon, de mieux cibler les personnes vulnérables, notamment avec un meilleur croisement des fichiers de CCAS et d'agences régionales de santé. Une annonce alors que 9 départements de l'Ouest basculent en vigilance rouge ce midi. Sont concernés les Pays de la Loire et 4 départements voisins où vivent 6 millions de personnes. 76 autres sont également en alerte orange et la situation va encore s'aggraver demain. L'Île-de-France et le Centre-Val de Loire passeront dès ce samedi en vigilance rouge canicule. 24 départements seront concernés au total. Et pour faire face aux fortes températures, Maud Bréjon annonce également que 6000 climatiseurs ont déjà été livrés et installés dans les hôpitaux. La proposition d'Olivier Faure pour l'élection présidentielle rejetée. Les militants socialistes ont choisi hier soir le mode de sélection de leur candidat et ils n'ont donc pas retenu la méthode voulue par le premier secrétaire du PS. C'est celle de ses opposants qui a été validée, à savoir la désignation d'un candidat simplement par les militants du PS et des organisations politiques se reconnaissant comme faisant partie du pôle socialiste. Et puis, patience et prudence sur les routes aujourd'hui. Le trafic s'annonce compliqué, en cause les départs en vacances. C'est noir dans le sens des départs en Auvergne, Rhône-Alpes ce vendredi et rouge partout ailleurs. Excellente matinée à tous.

0: Bonjour à tous, nous fêtons Marietta en ce 6 juillet. Alors comment se présente ce début de semaine?
1: Bélier, vous avez des choses à dire, une direction à décider, alors ayez confiance en vous mais aussi en autrui.
0: Taureau, le bel aspect de Saturne favorisera les projets entrepris par des proches.
1: Gémeaux, oubliez vos soucis, aérez-vous l'esprit aujourd'hui.
0: Cancer, il vous sera difficile d'oublier vos ennuis extérieurs une fois en famille et vous aurez plutôt tendance à faire la tête.
1: Lion, détente, bon temps, vous aurez un bon programme en perspective.
0: Vierge, il n'y aura aucune raison pour que votre vie familiale soit perturbée. Les planètes n'affecteront pas directement les zones de votre thème natal liées à la famille.
1: Les balances, et oui, vous avez l'âme d'un chef. Vous aurez envie de diriger et de tout organiser pour les autres.
0: Scorpion, veillez à ce que vos difficultés extérieures ne déteignent pas sur votre foyer.
1: Sagittaire, vous vous changerez les idées par des activités nouvelles.
0: Capricorne, la chance sera particulièrement vive pour tout ce qui concerne les contacts, les déplacements.
1: Verseau, le besoin de changer d'air se fait de plus en plus pressant et toutes les occasions sont bonnes pour vous changer les idées.
0: Enfin poisson, méfiez-vous comme de la peste de votre tendance à la rancune. Bonne journée à tous, à demain pour un nouvel horoscope, nous fêterons Raoul.
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1: Pourquoi l'acide salicylique est-il bon pour la peau? L'acide salicylique est un ingrédient utilisé aussi bien dans le domaine des soins de la peau que dans l'univers de la médecine. Particulièrement recommandé pour son action anti-imperfection globale, il rend la peau plus saine et purifiée. L'acide salicylique est un acide bêta-hydroxylé favorisant la désquamation. Découvert en 1829 par le pharmacien Pierre-Joseph Leroux, cet actif est couramment utilisé dans le domaine des soins de la peau et dans celui de la médecine. En effet, l'aspirine est un ester synthétisé à partir de l'acide salicylique. En cosmétique, cet actif peut être d'origine synthétique ou naturelle. Les vertus exfoliantes et antimicrobiennes de l'acide salicylique en font un allié de choix pour traiter les imperfections en tout genre et prendre soin des peaux grasses. L'acide salicylique est reconnu pour ses propriétés kératolytiques ou sa capacité à ramollir la couche cornée et à déloger les cellules mortes. Il stimule le renouvellement cellulaire avec pour effet d'illuminer les internes et redonner de l'éclat aux peaux fatiguées. Il possède également des propriétés astringentes, régénérantes et antiseptiques. L'acide salicylique prévient la croissance et la prolifération de champignons, virus et bactéries comme un micro-organisme à l'origine des réactions inflammatoires de l'acné. Ses vertus apaisantes lui permettent de lutter contre les inflammations cutanées. Il est reconnu aussi pour stimuler la synthèse de collagène et atténuer ainsi les signes de l'âge comme les rides et ridules. Par ailleurs, ses propriétés séborégulatrices permettent de désobstruer les pores et ainsi éviter la formation de comédons et de points noirs. Routine de soins contenant de l'acide salicylique. La manière dont vous devez utiliser l'acide salicylique dépend essentiellement de la concentration du produit. Les produits à forte concentration doivent être utilisés avec parcimonie ou selon l'avis d'un médecin. D'autres produits sont conçus pour un usage quotidien. Vous pouvez donc utiliser l'acide salicylique dans le cadre de votre routine de soins quotidien à condition d'utiliser un produit dont la concentration n'est pas trop élevée et qui est conçu pour une utilisation journalière. Vous contribuerez ainsi à purifier et rafraîchir votre peau tout en limitant la production excessive de sébum.
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salut à tous et bienvenue sur l'antenne de votre radio locale Ornithorynque. C'est l'heure de se retrouver pour Au cœur de l'album, la découverte musicale de la semaine. Et cette semaine, je vous propose de découvrir la chanteuse rappeuse française Merveille. La chanteuse d'origine congolaise de tout juste 18 ans a commencé pendant son adolescence en créant des morceaux avec son smartphone, des titres qu'elle a partagés sur ses réseaux sociaux ainsi que sur sa chaîne SoundCloud. Par la suite, elle a sorti 2 EP. En mai 2026, elle a même fait partie du line-up féminin, faisant la première partie du Stade de France de Aya Nakamura. Elle vient de sortir son nouvel EP Wonder Summer, la chanteuse Merveille, et c'est la découverte que je vous propose sur l'antenne de votre radio locale Ornithorynque. Dans votre rubrique Au cœur de l'album, voici Merveille avec Petit Yo-Yo.

Littorinck, un extrait de son troisième EP qui s'appelle Wonder Summer, un EP que vous pouvez retrouver sur tous les réseaux sociaux de la chanteuse Merveille, mais également à retrouver et à télécharger sur ses chaînes YouTube et SoundCloud. C'était l'EP découverte de la semaine dans votre rubrique Au cœur de l'album sur Ornithorynque.

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7: Bonjour à tous. C'est une première face aux fortes températures. Le gouvernement déclenche aujourd'hui le plan inédit hors sec chaleur extrême. L'annonce ce matin de la porte-parole de l'exécutif Maud Bréjon sur TF1. Ce dispositif doit permettre, selon elle, de mieux cibler les personnes vulnérables, notamment avec un meilleur croisement des fichiers de CSAS et d'agences régionales de santé. Un plan déclenché alors que la canicule progresse encore en France. 9 départements de l'Ouest basculent en vigilance rouge ce midi. Sont concernés les Pays de la Loire et 4 départements voisins. 76 autres sont également en alerte orange. Et la situation s'aggravera encore demain. L'Île-de-France et le Centre-Val de Loire passeront dès ce samedi en vigilance rouge canicule. 24 départements seront concernés au total. Autre conséquence de la canicule couplée à la sécheresse, le front des incendies reste actif. Dans la Drôme notamment, le feu progresse toujours dans le secteur de Die. Il a parcouru plus de 3500 hectares. Et en Espagne, les incendies font également rage. En Andalousie, un feu a fait au moins 11 morts. 19 autres personnes sont portées disparues. Dans le reste de l'actualité, ça va mieux sur le front de l'inflation. Les prix à la consommation ont progressé de 1,8% sur un an en France au mois de juin, selon les chiffres de l'INSEE, loin des 2,4% enregistrés au mois de mai. Une modération des prix liée au ralentissement des tarifs de l'énergie, notamment des carburants. Emmanuel Grégoire a annoncé ce matin une série de mesures pour refonder le périscolaire dans la capitale, alors que plusieurs animateurs ont été visés par des accusations d'agression sexuelle sur mineurs. Le maire de Paris prévoit notamment de mettre en place une équipe chargée d'effectuer des contrôles. Le Tour de France est aujourd'hui une 7e étape quasiment toute plate en trajet de mots dans les Landes et Bordeaux. Une étape aux sprinteurs. On le rappelle, Tadej Pogacar a repris hier le maillot jaune de leader. Et puis 16 millions, c'est le nombre de spectateurs hier soir devant M6 pour voir en direct la victoire de l'équipe de France de football contre le Maroc en quart de finale de la Coupe du Monde. La demi des Bleus aura lieu donc mardi prochain contre l'Espagne ou la Belgique. Les deux équipes s'affrontent ce soir à partir de 21h. Excellente fin de matinée à tous.
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1: À l'instant, c'était Wally. C'était la chanson courte. Elle était petite, elle était courte.

0: Aujourd'hui, dans Mon truc à moi, je vais vous parler des mains abîmées. Si le froid sèche vos mains, faites-leur un masque à la pomme de terre. Écrasez-en une bouillie et étalez-la sur vos mains. Conservez ce masque plusieurs heures, posez-le juste avant d'aller vous coucher et protégez vos mains avec une paire de chaussettes. Vous renforcerez le pouvoir hydratant de ce masque en y ajoutant une cuillère à soupe d'huile d'amande douce. Voilà, c'était Mon truc à moi, à la semaine prochaine. Mon truc à moi, mes astuces et mes conseils.
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0: 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Mais une mère, on n'en a qu'une.
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2: Nous sommes aujourd'hui le 10 juillet, le boxeur américain champion du monde poids moyen à la fin des années 40, Jacques Lamotta, a vu le jour en 1922 et nous quittait en 2017. Arthur Ashe est né un 10 juillet, le 10 juillet 1943. Le joueur de tennis américain vainqueur de Wimbledon, de l'US Open ou encore de l'Australian Open a aussi remporté plusieurs fois la Coupe Davis avec l'équipe de tennis des États-Unis. Christine Caron, ou plutôt Kiki, est née le 10 juillet 1948. Star de la natation tricolore dans les années 60, elle connaîtra ses lettres de noblesse aux Jeux Olympiques de Tokyo en 1964, où elle récoltera l'argent sur le 100 mètres d'eau. Il y a quelque temps, elle nous racontait l'accueil du public nippon lors de ces Olympiades. Tout de suite, les souvenirs de Kiki Caron.
3: Alors, lorsque je suis arrivée au Japon, j'étais très connue parce que, en fait, pour vous dire, j'étais allée au Japon en 1963. Ça s'appelait les pré-olympiques. Alors, c'était une compétition. Certes, il n'y avait pas, les nageurs du monde entier. Mais il y avait Satoko Tanaka, qui était une nageuse, un grand espoir de médaille pour les Japonais. Elle nageait en dos, donc c'était une concurrente qui était devenue aussi une copine. Bon, donc j'étais allée la première fois donc en 63 à Tokyo, et là lorsque je suis arrivée à l'aéroport, l'aéroport était noir de monde. Bon, les Japonais avaient déjà tous leurs appareils photo, il faut se remettre de et si vous voulez, comme j'étais une concurrente directe de leur championne, c'était encore plus fort cette arrivée. Donc ils étaient tous là, et c'est vrai que j'étais très connue au Japon, et les Japonais adoraient les Français. Donc c'était plutôt très sympathique, et toujours avec des tas de petits cadeaux, des tas de petits gris-gris. Enfin, c'était sympa. Donc ça, c'était mon arrivée en 64 pour les Jeux Olympiques. Donc ça a été la première impression. Elle était pas sportive, elle était plutôt populaire.
2: Vainqueur de la Ligue des Champions avec le FC Barcelone, champion de France avec l'AS Monaco notamment, Ludovic Giuli est né le 10 juillet 1976. On lui souhaite bien évidemment un joyeux anniversaire à Ludovic, et quant à nous, on se dit à demain pour d'autres histoires d'un jour avec Mémoire Sport.
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0: Bonjour à tous, nous fêtons Ulrich en ce 10 juillet. Pourrez-vous compter sur un coup de pouce des planètes?
1: Eh bien, Bélier, vous voudrez tout contrôler sans déléguer. Alors faites un petit peu confiance aux autres, accordez-vous des moments de détente.
0: Taureau, prenez donc du recul quand vous sentez la moutarde vous monter au nez.
1: Gémeaux, en cas de conflit, modérez vos propos et essayez de privilégier le calme et le compromis.
0: Cancer, vous irez là où le vent vous portera, bercé par un optimisme efficace.
1: Lion, vous rêvez d'être audacieux, n'attendez plus, c'est le moment ou jamais. Bénéfices, promotions, voyages et contrats suivront.
0: Vierge, vous serez catégorique dans vos transactions. Si l'on n'accepte pas vos conditions, vous n'hésiterez pas à partir.
1: Les balances, aujourd'hui, vous ferez des rencontres qui auront une influence positive sur votre avenir professionnel. Laissez donc de côté vos doutes.
0: Scorpion, si vous ne cédez pas à l'impatience ou au caprice, vous atteindrez rapidement votre vitesse de croisière.
1: Sagittaire, petit à petit, votre esprit de contradiction disparaîtra. Vous vivrez mieux grâce à vos échanges constructifs.
0: Capricorne, n'écoutez pas les jaloux qui vous reprocheront d'être carriériste. En fait, ils seront admiratifs devant votre détermination.
1: Les Verseaux, il est question aujourd'hui de tourner la page pour laisser émerger ce qui vous motive.
0: Enfin, Poisson, vous subirez quelques retards aujourd'hui. Bonne journée à tous. À demain, fêterons Benoît.
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6: Bonjour à toutes, bonjour à tous. À la une de l'actualité ce midi, une nouvelle vague d'alerte rouge à la canicule. Alors que 9 départements du Grand Ouest sont concernés, l'État active un dispositif d'urgence inédit. L'équipe de France de football poursuit sa route dans le mondial. Les Bleus connaîtront ce soir leur adversaire pour les demi-finales. Un match qui va être suivi de près par le capitaine des Bleus, vous l'entendrez. Et puis un trésor du patrimoine français exposé à Londres. La célèbre tapisserie de Bayeux vient de traverser la Manche, une opération sous très haute surveillance. C'est la troisième fois depuis le mois de juin. L'Hexagone se prépare une nouvelle fois à devoir affronter des températures extrêmes. 9 départements du Grand Ouest sont placés ce midi en vigilance rouge pour la canicule. Une situation qui risque même d'empirer au cours du week-end avec 24 départements concernés par cette alerte maximale dès demain. Et pour répondre à l'urgence, c'est une première, le gouvernement déclenche le plan hors sec chaleur extrême pour faire face à ce nouvel épisode de canicule. Alors à quoi va ressembler ce plan inédit d'organisation des secours? La réponse avec Gaël Musquet, il est météorologue et spécialiste prévention des risques majeurs.
7: Il faut imaginer des personnes âgées, seules, isolées, puisque c'est vraiment cette population qui a subi de plein fouet la surmortalité. Faut imaginer aussi des personnes à la rue, des personnes en situation de handicap, dans des centres qui seront réfrigérés, rafraîchis pour leur permettre de traverser cet épisode de canicule. L'idée, c'est de mobiliser l'intégralité des services en capacité de prendre en charge ces personnes identifiées sur liste pour pouvoir aller dans ces centres où ils vont bénéficier d'un peu de fraîcheur, de nourriture, d'hydratation et d'un suivi renforcée, beaucoup plus renforcée bien évidemment si elles étaient restées chez elles toutes seules.
6: Lors de la dernière canicule, les décès ont augmenté de près de 30% selon les données de Santé publique France. Et alors que les chaleurs étouffantes favorisent les risques d'incendie, de nombreux préfets ont pris des arrêtés pour interdire les feux d'artifice du 14 juillet. Pas de fusée, pas de spectacle pyrotechnique pour la fête nationale, une mesure de prudence prise notamment en Vendée mais aussi dans la Loire, la Marne, l'Oise, l'Eure ou encore la Côte d'Or. Dans l'actualité, également, les célébrations ont viré au drame. Hier soir, en marge de la fête qui a suivi la victoire de l'équipe de France au Mondial de football, une adolescente de 17 ans est décédée dans le nord, près de Maubeuge. La lycéenne serait tombée alors qu'elle se trouvait à l'arrière d'un camion. Le conducteur a été interpellé et placé en garde à vue. Les Bleus qui poursuivent leur route vers les demi-finales, c'est très logiquement que l'équipe de France a rejoint le dernier carré pour une troisième Coupe du Monde consécutive. Hier à Boston, un succès solide et sans discussion face au Maroc, battu 2-0. Prochain rendez-vous, ce sera mardi à Dallas en demi-finale. Ce sera face à l'Espagne ou la Belgique, opposée ce soir en quart. Les Bleus ont-ils une préférence? La réponse du capitaine Kylian Mbappé qui retient surtout la qualification de son équipe. On l'écoute.
8: C'est toujours bien d'aller en demi-finale. Je pense que c'est une étape importante pour nous en tant que groupe. On est très content d'être dans le dernier carré une nouvelle fois. Pour les plus anciens, c'est la troisième fois. Mais non, je n'ai pas d'adversaire particulier. Je ne me concentre pas sur les adversaires. Je me concentre juste à comment on va récupérer, comment on va préparer notre match. Et bien sûr qu'on va avoir un coup d'œil parce qu'on regarde tous les matchs. Mais j'ai pas de préférence. Parce que quoi qu'il arrive, ce sera une revanche au final. Parce que si c'est les Belges, ils voudront une revanche. C'est l'Espagne, on voudra une revanche. Donc non, c'est pas trop ma préoccupation.
6: La demi-finale de l'équipe de France, ce sera mardi soir à 21h à Dallas. Le quart de finale, Espagne-Belgique, lui, se joue ce soir 21h à Los Angeles. Et on reste dans le sport avec le Tour de France. 7e étape sur la grande boucle aujourd'hui. Et c'est une journée relativement plate qui attend les coureurs entre Agen-Thonon dans les Landes et Bordeaux. C'est Tadej Pogacar qui partira en jaune à 13h15. Et puis, c'est inédit et historique. La tapisserie de Bayeux est arrivée à Londres la nuit dernière. La plus vieille tapisserie du monde qui retrace la conquête de l'Angleterre par Guillaume le Conquérant va s'exposer pendant un an au British Museum. Un prêt jamais vu entre la France et l'Angleterre et un transfert réalisé sous très haute surveillance. Clémence Loubary.
3: Eh oui, car cette œuvre de 70 mètres de long est extrêmement fragile et pour préparer ce déplacement à haut risque, plusieurs études techniques ont été nécessaires. Deux voyages tests ont également été organisés avec une reproduction grandeur nature de la fresque. La tapisserie a ainsi été transportée dans un double caisson spécialement conçu pour réduire les vibrations pendant son transport en camion vers le Royaume-Uni. Un dispositif qui a en effet permis de limiter jusqu'à 96% ces vibrations liées au transport. Autre particularité, ce double caisson a permis de la maintenir à une température de 20 degrés et à 50% de taux d'humidité.
6: À noter que ce transfert a été entièrement financé par le Royaume-Uni pour un montant non dévoilé. Voilà, c'est tout pour l'essentiel de l'actualité. Merci d'être avec nous. Très bon après-midi à tous.

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Salut à tous et bienvenue sur l'antenne de votre radio locale Ornithorynque. C'est l'heure de se retrouver pour Au cœur de l'album, la découverte musicale de la semaine. Et cette semaine, je vous propose de découvrir la chanteuse rappeuse française Merveille. La chanteuse d'origine congolaise de tout juste 18 ans a commencé pendant son adolescence en créant des morceaux avec son smartphone, des titres qu'elle a partagés sur ses réseaux sociaux ainsi que sur sa chaîne SoundCloud. Par la suite, elle a sorti 2 EP. En mai 2026, elle a même fait partie du line-up féminin, faisant la première partie du Stade de France de Aya Nakamura. Elle vient de sortir son nouvel EP Wonder Summer, la chanteuse Merveille, et c'est la découverte que je vous propose sur l'antenne de votre radio locale Ornithorynque. Dans votre rubrique Au cœur de l'album, voici Merveille avec Petit Yo-Yo.

C'était la chanteuse Merveille à l'instant sur l'antenne de votre radio locale Ornithorynque. Un extrait de son troisième EP qui s'appelle Wonder Summer. Un EP que vous pouvez retrouver sur tous les réseaux sociaux de la chanteuse Merveille, mais également à retrouver et à télécharger sur ses chaînes YouTube et SoundCloud. C'était l'EP découverte de la semaine dans votre rubrique Au cœur de l'album sur Ornithorynque.

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6: Bonjour à tous. Plus de 25 000 hectares ont brûlé depuis le début de l'année en France. C'est presque le double de l'année dernière. À la même date, la sécurité civile évoque un début de saison d'une exceptionnelle intensité et une mobilisation sans précédent de moyens. Des feux qui s'expliquent par plusieurs causes. Les pluies de ces derniers mois ont généré une végétation importante qui sèche sous l'effet des canicules successives, augmentant le risque de départ de flammes. Pour ce qui est de la canicule que l'on vit en ce moment, elle devrait persister au moins jusqu'à mardi, annonce la directrice de Météo France. Les températures vont continuer à augmenter aujourd'hui et ce week-end. 9 départements de l'Ouest sont en vigilance rouge. Canicule, du Morbihan à la Vienne en passant par la Sarthe. 72 départements sont en orange. Demain, la vigilance rouge continuera à s'étendre et concernera 24 départements. Le plan hors sec, chaleur extrême a été déclenché. Il doit permettre de mieux protéger les personnes les plus vulnérables. Une enquête ouverte à Marseille après ces tirs survenus hier soir dans le 15e arrondissement. 4 personnes blessées, dont une en urgence absolue. Les auteurs des tirs sont toujours en fuite. Une voiture correspondant à celle vue lors de la fusillade a été retrouvée plus loin brûlée. En Iran, la fin des funérailles de l'ancien guide suprême Ali Khamenei, tué fin février dans une frappe aérienne lancée par les États-Unis. Après plusieurs jours de commémoration, Ali Khamenei a été inhumé dans sa ville natale. Le foot est la suite des quarts de finale de la Coupe du Monde. L'équipe de France connaîtra ce soir son adversaire en demi-finale, le vainqueur du match entre l'Espagne et la Belgique, qui commencera à 21h. Les Bleus joueront mardi leur 3e demi-finale de Coupe du Monde consécutive. Et puis le début d'un nouveau week-end de départ en vacances, journée très dense sur les routes. Dans le sens des départs, Bison Futé classe ce vendredi noir en Auvergne-Rhône-Alpes. Partout ailleurs, c'est rouge. Demain, la circulation sera encore plus compliquée. En plus de l'Auvergne-Rhône-Alpes, le quart nord-ouest sera également en noir. Prudence. Voilà pour l'essentiel de l'info. Excellente journée.
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Bonjour. Aujourd'hui, nos pas nous mènent tout au nord du département, en frontière de l'Orne, dans le Saônois, proche Alpes-Mancelles, forêt de Persaigne. Tentons de scier le Guillaume à la rencontre des Bérusiens, les 450 habitants de Bérus. Blasonné comme suit, de Sinople à Six Tourteaux du champ bordé d'or, 2-1-2-1, et chargé de meubles d'or. Le premier d'un lion, le deuxième d'une pure de sanglier, le troisième de trois molettes d'éperon accompagnées de trois croissants mal ordonnés, le second contourné et le troisième tourné, le quatrième de trois gibecières, le cinquième d'un épi tigé et feuillé de deux pièces accompagné de cinq croisettes, et le sixième d'une feuille de chêne posée en barre. Bérus est catégorisée commune rurale à habitat dispersé, bordée par Éloupe, commune de l'Orne, Arsonnet, Champfleur, Oisseau-le-Petit, Béton et Gênes-le-Gandelin. A noter que Bérus est à 8 km d'Alençon et qu'au sud du village se trouve le bois de Vaux, un massif forestier d'environ 400 hectares qui couvre le haut d'un plateau. Pour le plaisir de visiter, en plus de cette forêt, rapprochez-vous de l'église Saint-Germain des 12, 15 et 18e siècles et du manoir de la poterie du 16e siècle. En personnalité liée à la commune, le petit-fils du maréchal de camp est le mouton de Bois de Frais. Celui-ci né en 1744 au Bois de Frais à Bérus, décédé en 1814. Son petit-fils, donc Raoul le mouton de Bois de Frais, 1839-1919, général de division, chef d'état-major général de l'armée, conseiller d'état, grand officier de la Légion d'honneur, fut ambassadeur extraordinaire au couronnement de Nicolas II. Par contre, les Bérus, surnom populaire du groupe de punk, les Béruriers Noirs, ont-ils jamais joué un concert de musique furieuse dans la commune de Bérus ? Fin de cette balade à Bérus, mais nous nous retrouvons très vite pour une nouvelle déambulation sartoise. À bientôt et sartoisement vôtre.

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1: Les 12, 13 et 14 juillet, la confiture sera à l'honneur au château du Lude avec la confection au feu de bois dans les cuisines médiévales. Dégustation des confitures sur crêpes faites maison et animation en continu sans réservation.
2: Le Festival d'art plastique de Bessay-sur-Braye, c'est du 14 juillet au 23 août. Trois expositions successives de 15 jours. Rendez-vous au château de Courtenvaux de 14h30 à 18h30, du mardi au dimanche. Entrée libre. Le 14 juillet, c'est à Lavarée. Spectacle son et lumière sur le thème « Femmes en révolution ». Avec un bal populaire, l'embrasement de la Bastille et bien sûr un feu d'artifice. L'entrée est gratuite. Rendez-vous à la base de loisirs de Lavarée et l'entrée est gratuite.
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1: Ils ne savaient pas que c'était impossible, alors ils l'ont fait. Mark Twain.
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1: Il est 14h.
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Les pics rocheux s'étendent à l'infini. Perchés à la pointe du monde, on embrasse le ciel. L'ombre des aigles plane sur l'immensité. Vers l'est, l'aube est en train de rosir les neiges. Un des pitons les plus acérés est surmonté d'une minuscule plateforme sur laquelle prennent place, de justesse, deux fauteuils et une table de jardin. Le vacarme d'un hélicoptère emplit l'espace juste au-dessus. Un treuil se déroule, puis deux hommes s'y accrochent, descendent. L'un après l'autre, ils sautent sur la plateforme. Puis, le vacarme s'éloigne progressivement, jusqu'à disparaître derrière d'autres pitons. Silence. Insensible au paysage grandiose, le visage crispé, les deux hommes ont pris place dans les fauteuils. Ils ne pourraient pas faire deux pas hors du cercle de la plateforme sans tomber irrémédiablement dans l'abîme. Et ils le savent. Ils se haïssent depuis l'enfance. L'un est devenu chef très estimé de la sécurité nationale. Il est encore svelte, même si dans quelques jours il prendra sa retraite. L'autre dirige un cartel international de drogue. Un caïd, gros comme un pacha, craint et respecté. Entre deux, sur la petite table, entre le ciel et l'abîme, trône un jeu d'échecs. Après 30 ans de poursuites acharnées, de traques et d'arrestations inutiles, le policier a lancé un dernier défi à son ennemi de toujours. Le caïd a choisi l'endroit de leur duel, ce piton rocheux au milieu d'un océan de pics, de roches et de neige. Le policier, lui, a choisi le mobilier. La table et les fauteuils en plastique de son salon de jardin. L'autre lui a dit « Un peu léger, non ? Mais pourquoi pas ? Vu comment tu es payé, de toute façon, tu as toujours eu mauvais goût. Mais je suis bon prince, et puis j'ai choisi le lieu. Et tes trucs en plastique, là, ce sera plus facile à poser pour l'hélico. » Ainsi fut fait. Entre les deux hommes, les pièces du jeu sont installées. Le défi est très simple. Celui qui sera battu devra cesser pour l'un toute poursuite, pour l'autre toute activité répréhensible. L'enjeu est énorme pour les deux hommes. La partie commence dans le grand silence des sommets. Le soleil monte tout doucement, illuminant partout les parois rocheuses. Un aigle traverse parfois le ciel en criant. Pas une seule fois, les joueurs ne lèvent les yeux du jeu. Des heures passent. Le policier gratte sa moustache à chaque fois qu'un coup le déconcerte. Le caïd, avec sa face inerte et bouffie, ne montre rien. Pourtant, au fur et à mesure que la partie se prolonge, il a tendance à s'agiter sur son fauteuil en plastique, à qui il semble avoir communiqué sa forme obèse. Des heures passent encore. Le jeu est indécis. Tout à coup, le caïd lève un regard interrogateur, commence à battre des bras. Surpris, puis désespéré, il balaie autour de lui tandis que son corps s'affaisse en même temps que son fauteuil, dont les pieds sont en train de s'écarter inexorablement. Le plastique était cuit. Un pied craque et casse. Le caïd est projeté dans l'abîme. Le policier se lève posément, se tourne vers le soleil, et dit « Échec et mat ».

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4: Je voulais vous parler de mon prof de karaté quand j'étais gamin. J'avais un prof de karaté qui était extraordinaire, qui s'appelait Maître Lee. Vous imaginez pour un gamin de 12 ans quand tu prends des cours de karaté avec Maître Lee? Non mais c'est vrai, avec mes potes, le mercredi, on va voir Maître Lee, tu vois, c'était Karaté Kid le mec, Maître Lee, tu vois. C'était... Enfin, il voulait qu'on l'appelle Maître Lee, mais à la base, il s'appelait Jean-Jacques Pitou. Non mais pour moi, ça faisait plus asiatique, tu vois, plus wasabi, quoi, plus... Et c'est toujours moi qui prenais pour faire les démonstrations de combat, parce que j'étais plus balèze que les autres. À chaque fois qu'on arrivait en cours, je te jure, il était là, derrière la porte. Hey, oh. On va te sépéter. Oh, tu vas attaquer direct le cours. Oh, je vais s'imbatter fort. Oh, les enfants, je vais faire de vous des machines de guerre, d'accord? Parce que je suis spécialisé dans le street fight, le full fight, le free fight. Et là, je suis en train de spécialiser dans le high body chain fight. D'accord? On va démarrer la technique de combat, d'accord? Première technique de défense. On y va. Et c'est fait, toi. On imagine. RSF. On imagine. Première simulation de défense. On imagine. Vous êtes dans la rue, d'accord? Vous vous baladez, vous faites les soldes, vous êtes là. Ah, il est joli le pull. C'est lui, c'est vrai? C'est vrai, tu vas bien? Là, derrière vous, vous faites agresser par un agresseur de type agressant à forte corpulence. Qu'est-ce que vous faites? Qu'est-ce qu'il y a? Ah, du cray? Non, tu cours pas, bonhomme. Allez, ce coup de coude dans la mâchoire. Ok, vous lui pétez la mâchoire. Le mec, tu vas manger à la paille le restant de sa vie. Ensuite, on dégage les bras. Allez, coup de genou dans les boules de coco. Je veux dire que le mec, il va chanter comme Mika pendant 2 semaines. Et après, vous le terminez. La main, cheveux, talons, clavicule. Allez. Ok, vous la fêlez. Ce qu'on appelle une fellation.
0: Bretzer.
4: Ok, maintenant on va faire la même technique sur un mannequin de type humain. Ducré, lève-toi. Approche, bonhomme. Ok, on se salue, ça fait partie du respect. Fais gaffe, vigilance, bonhomme, s'il part, vigilance. Qu'est-ce que je t'ai dit, le danger vient de partout. Qu'est-ce que c'est ? Ok, allez. Arnaud. Oh, tu vas faire l'agresseur. Je vais faire l'agresser, d'accord. Oh, tu vas prendre quelque chose qui m'appartient. Déjà, tu vas prendre mon poing dans la gueule. Ok, chut, Axel. Chut, avant d'attaquer, Ducré, je tiens à te prévenir. Tu vas sentir des fourmis dans ton visage. La douleur, elle va te sécher d'un coup. Ton cœur va s'arrêter une microseconde. Si tu sens une douleur dans le thorax, c'est normal. C'est ta plèvre qui se décolle. Ah, mais tu domines tes émotions. Tu souffres dans la dignité, d'accord?
0: Axel, simpatero. Fritou, fritou.
4: On démarre la simulation. Ouais, je me balade.
0: Chérie, ça va? Tu veux?
4: Quoi? Qu'est-ce qu'il y a? De quoi? Tu veux mon portable ou tu me violes? Alice! Hop, là, les enfants, l'agresseur, il est séché. D'accord, deuxième technique, technique de la casse. Ducré, lève-toi. La technique de la casse. Celle que je préfère. Ducré, debout. Technique de la casse. La technique, c'est... Oh, Ducré, lève-toi, je t'ai dit. Bon, attendez, là, les enfants, vous inquiétez pas, là, c'est normal. Là, le bonhomme, il est tombé dans les pommes. Mais je vous rappelle que c'est pas grave, hein, les pommes, c'est bon pour la santé. Bon, il est en phase de récupération, c'est pas grave. Technique de la casse. Ah, qu'est-ce qu'il y a? De quoi? Il tremble. Non, mais c'est normal s'il tremble. Vous inquiétez pas, c'est les muscles, il récupère. De quoi? Il bave. Qu'est-ce qu'il y a? Il bave. Non, il bave, c'est normal s'il bave. Il se réhydrate, mais de l'intérieur. Bon, hey, vous arrêtez de le regarder. Hey.
0: Ça fait tant.
4: Ok, vous arrêtez de regarder. Là, Ducré fait le malin, il veut faire le comédien. Ah, c'est ça, Ducré. Tu veux être comédien, Ducré? Eh ben, c'est bien, j'ai un premier rôle pour toi. Monsieur Patate, ramasse ton nez. Ok.
0: Et c'est fait. Dressé.
4: Maintenant, technique de la chasse, celle que je préfère. En fait, on pète tout ce qu'on peut péter. Ducré, on va te chialer là. Tu vas me chercher la planche qui est là-bas, s'il te plaît. Les enfants! Je vais briser cette planche. C'est une planche en bois bandé de Bali de 14 cm d'épaisseur. Ok, je vais la briser à l'aide de mon poing, mais surtout de ma pensée. Etze. Oh, Ducré, toi, tu tiens la planche.
0: Je la tiens dès demain.
4: Non, dès aujourd'hui. Ok, bouge pas. Ice, ice, ice, ice, ice.
0: Bret, c'est fait. Bret, c'est.
4: Ah, je me suis pété la main. Ah, je déroule ma race. Oh la vache, ah, bah là il y a tout là, il y a la fourmi, il y a la cigale, il y a tout là. Ah, chouette, ah, viens du cré, viens là, je vais tomber, j'ai des jambes qui flageolent, viens là. Allez là. On va attaquer direct par les katas, les enfants, c'est plus simple, on fait des katas direct. Ah, qu'est-ce qu'il y a du cré, de quoi? Souffrir dans la dignité. Eh, mon pote, celle-ci, elle est encore bonne, tu vas la prendre. Oh, je me suis fait lationner la main.

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2: Bonjour à tous. Elle se lance une nouvelle fois dans la course à la présidentielle. Ségolène Royal annonce sa candidature à la primaire du Parti Socialiste. Sur X, la candidate malheureuse de 2007 explique sa décision par ses nombreux échanges avec des élus, des citoyens et des entreprises. Elle dit vouloir empêcher l'arrivée de l'extrême droite au pouvoir. Les militants du PS ont choisi de désigner leur candidat à la présidentielle par une primaire fermée au mois d'octobre, réservée aux adhérents du parti et de ses proches organisations politiques. Le plan hors sec, chaleur extrême déclenchée en France. Ce plan en vigueur dans les 9 départements vigilance rouge canicule a pour objectif de protéger les personnes les plus vulnérables en coordonnant les moyens publics et privés nécessaires. Le plan hors sec prévoit notamment que des centres de protection soient identifiés dans chaque département. Demain, la vigilance rouge va s'étendre avec 24 départements concernés de la Bretagne à l'Île-de-France. Les conséquences de la canicule. En Espagne, un feu de forêt fait au moins 11 morts en Andalousie et une vingtaine de disparus. Selon plusieurs témoins, l'incendie s'est déclenché après la chute d'une ligne électrique. Les flammes poussées par le vent se sont ensuite propagées à une zone boisée. Au total, 1400 personnes ont été évacuées, notamment de campings environnants. Selon le gouvernement espagnol, il s'agit de l'incendie le plus dévastateur d'Andalousie. Ce drame dans le nord, près de Maubeuge, la mort d'une adolescente hier soir lors des célébrations de la victoire de l'équipe de France en quart de finale de Coupe du Monde. La jeune femme de 17 ans est tombée alors qu'elle se trouvait à l'arrière d'un camion. Le conducteur a été interpellé et placé en garde à vue. Il aurait consommé de l'alcool au moment des faits. Et puis une 7e étape du Tour de France sur du plat aujourd'hui entre Ajetmaux dans les Landes et Bordeaux. Un parcours réservé aux sprinteurs. Hier, Tadej Pogacar a récupéré le maillot jaune après une démonstration de force sur la première étape de montagne de cette grande boucle. Voilà pour l'essentiel de l'actualité. Passez une excellente après-midi.
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0: je cherche.
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0: 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Salut à tous, c'est déjà la deuxième semaine de juillet, mais la chronique cinéma est là, et l'ami Yves aussi. Salut Yves.
1: Salut Patoche, bonjour tout le monde. On va se remettre au frais.
0: On va commenter ensemble les films en sortie nationale ce mercredi 8 juillet, avec un retour, une réédition, mais en version intégrale. C'est Kill Bill, The Whole Bloody Affair, de Quentin Tarantino, effectivement. C'est le film de 2003 et 2004, enfin les deux qui s'étaient suivis en deux épisodes. Là, on a tout mis ensemble, et on a tout refait d'un seul coup. Avec les rôles, vous les connaissez, Uma Thurman, David Carradine, Lucy Liu, puis toute une flopée aussi de personnages intéressants. Je t'écoute pour le petit résumé.
2: Ancienne membre d'une organisation de tueurs d'élite, la mariée est laissée pour morte lors de son propre mariage par son ancien amant et mentor, Bill. Après avoir survécu à une balle dans la tête et perdu l'enfant qu'elle portait, elle sort d'un coma avec un seul objectif, la vengeance. Elle va devoir traquer les quatre membres restants du détachement international des vipères assassines avant de pouvoir affronter Bill lui-même.
0: Voilà, c'était une petite piqûre de rappel sur le petit synopsis de Kill Bill. On écoute la bande-annonce. Je vous ai remis celle du premier parce que là, apparemment, ça sort qu'en version anglaise, la version complète. On écoute. Okay.
3: Il n'y a pas si longtemps, j'étais une vraie professionnelle. Mes amis et moi, nous étions la crème dans un secteur d'activité très fermé. On travaillait tous pour cet homme, Bill. Et puis un jour, j'ai décidé d'arrêter, de me ranger, de commencer une nouvelle vie. Mais quand j'ai voulu partir, ils m'ont réglé mon compte. Tu ne te réveilleras plus. Il faut croire qu'ils s'y sont mal pris.
4: Je suppose qu'il est un peu tard pour s'excuser.
3: Tu supposes bien. Maintenant, soit je tue, soit je suis tuée.
4: Tu as le droit de prendre ta revanche.
3: Ma revanche ? Œil pour œil, il faut que je te tue alors. Ça mettra les pendules à l'heure. Alors j'ai décidé de tuer.
5: Salut maman, c'est moi.
6: Bonsoir ma fille, ça a été l'école ?
3: Un billet pour Tokyo, s'il vous plaît, allez simple.
7: Cette femme mérite de se venger. Et nous méritons de mourir.
3: Alors il paraît que ça a été dur.
8: L'idiote à la peau blanche aime jouer du sabre de samouraï.
3: Oui. Il y a d'autres sbires à liquider.
9: Salut!

0: croyez tout de même pas que ce sera si facile.
1: Pendant une seconde. Si, je dois dire que j'y ai cru.
0: Tu es trop bête.
1: Le plus dur est fait.
2: Kill Bill, The Whole Bloody Affair. C'est dans toutes vos salles à partir de ce mercredi 8 juillet. Bon, un film de 4h35 quand même. Hein, oui, les deux autres, ils faisaient déjà plus de 2h à peu près. Et donc, eh bien, voilà, avec, on va dire, une image remasterisée, voilà, des versions, des scènes de combat intégrale. Tout ce qu'avait coupé Tarantino, il l'a remis dedans.
3: Tout ce qu'il avait coupé ou Uma Thurman avait coupé, parce qu'il y a des scènes, elle découpe. Hein.
2: Aussi. Et donc, elle a découpé, elle ne coupe pas. Et bon, allez, moi, c'est un gros oui pour ce film. Attention, c'est quand même assez violent, interdit moins de 16 ans.
3: Oui.
2: Et bon, les amateurs de Tarantino et de Kill Bill, ils vont s'y précipiter, c'est sûr.
3: Moi, je veux voir justement, parce que j'ai aimé les deux, avec en plus le contraste hyper violent du premier et hyper causant du deuxième, pour voir comment Tarantino a remonté les deux, s'il a fait justement des petites modifications dans l'ordre des scènes, pour peut-être comprendre aussi quelques trucs en plus. Donc pour moi, pareil, gros oui, parce que j'avais adoré les deux premiers.
2: Évidemment. Le deuxième, on va aller vers Le Passage de Brent Anderson avec Yasmine Al-Masri, Yahya Mayani et Omar Sy. Le petit résumé, je t'écoute, on est dans le film dramatique.
4: Syrie 2015. Cinq personnages, une médecin, un soldat, un passeur, un poète, un sauveteur, voient leur destin se mêler dans un périple de tous les dangers sur le chemin vers la liberté. Amira travaille dans un grand hôpital à Chicago. Un message d'anniversaire fait vibrer son téléphone et le passé refait surface. Des années plus tôt, le soir de ses 40 ans, une bombe pulvérise son appartement à Alep. Amira n'a alors qu'un réflexe, saisir sa fille et fuir. Sur le chemin de l'exil, elle découvre que l'espoir a parfois le visage d'un inconnu, la force d'un geste simple et le pouvoir immense de changer une vie. Jusqu'où irez-vous pour sauver ceux que vous aimez ?
2: Ça, c'est une question que tout le monde peut se poser. En tout cas, on écoute la bande-annonce.
5: C'est beaucoup trop dangereux de rester ici.
6: Et allez, dépêchez-vous !
7: On va quitter cet endroit pour de bon.
8: Dans combien de dodo ?
7: À toi de me dire. Où est-ce qu'on irait ?
8: Un endroit avec de la pizza.
9: On ne quitte pas des yeux, d'accord ?
10: Alors, je vous propose un aller simple pour la Grèce.
11: Entrez-vous immédiatement !
12: Je vous donne ce qui a le plus de valeur pour vous. Est-ce que je peux vous confier ce qui compte le plus pour moi ?
13: Qui traverse, qui coule, et paie la même chose.
14: Les enfants d'abord !
8: Papa, tu peux rester.
13: Ça va aller.
2: Le Passage, c'est dans toutes vos salles à partir de ce mercredi 8 juillet. Bon, un film assez dur, hein, avec un Omar Sy, je trouve, très brillant, très à sa place, avec eh bien, son côté « je vais aider les gens », ce petit garçon, et puis on va s'en sortir. Voilà, c'est assez positif, malgré tout ce fond de guerre et toutes les ennuis, toutes les embûches qu'on peut rencontrer, et ces histoires entre êtres humains.
3: Film intéressant par rapport au concept, mais il y en a déjà eu tellement que celui-là, j'ai l'impression qu'il manque un petit quelque chose pour m'emporter pour le côté espoir et compagnie. J'ai presque l'impression que le réalisateur, il lui a manqué ce petit côté c'est trop formalisé.
2: C'est peut-être juste la bande-annonce
3: qui est montée comme ça. C'est peut-être la bande-annonce ça m'a pas poussé à dire j'ai envie d'être à la place pour aller aider. Donc il me manque ce petit quelque chose.
2: Bon, bah voilà, la bande-annonce, c'est important pour donner envie d'aller voir le film. Toi, ça t'a pas touché plus que ça. Et voilà, allez voir la bande-annonce et puis ayez le déclic ou non. De toute façon, c'est la règle du jeu.
3: C'est ça.
2: Voilà, en tout cas, passez un bon été au cinéma. Merci Yves.
3: Salut Patoche, au revoir tout le monde.
2: Salut.

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1: Ce n'est pas la colère qui est virile, mais la douceur et la délicatesse. Car c'est parce qu'elles sont plus humaines et qu'elles sont plus viriles. Elles possèdent plus de force, plus de nerfs, plus de virilité. Et c'est ce qui manque à celui qui se met en colère et qui s'irrite. Marc Aurèle, extrait de « Pensée pour moi-même ».
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6: Bonsoir, est-ce que ça va bien? Mais j'ai rien entendu. Est-ce que ça va bien? Oufti, mais quelle ambiance de malade, ils sont chauds patates dans le plat pays. Et je suis très heureuse d'être ici ce soir. Et vous?
7: Ouais.
6: Truc de ouf. Je suis très heureuse d'être ici ce soir et de jouer en Belgique, car moi je suis française, mais mon chéri est belge. Il est italo-liégeois. Il s'appelle Salvatore Vente de Pute. Moi je l'appelle mon chéri. Lui, il m'appelle ma petite baraquite kermesse. C'est mignon. Enfin, je crois. Quoi qu'il en soit, je suis très heureuse de jouer devant des gens qui ont l'air heureux. Et qui ont l'air culturellement épanouis. Moi, des fois, je joue dans des endroits qui donnent envie de mettre fin à sa carrière. Et à sa vie. Parfois, je joue dans des patelins que je savais même pas qu'ils existaient devant des gens. Je savais même pas que ça existait. Je ne connaissais pas l'odeur, en tout cas. Parfois, je joue devant que des personnes âgées. Parfois même très âgées. Parfois même usagées. Des personnes devant lesquelles le terme de spectacle vivant perd tout son sens. Alors moi, ça me dérange pas, parce que quand j'étais petite, je voulais être archéologue. Mais des fois, c'est chiant. Enfin bon. Alors moi, je me présente. Moi, je m'appelle Elodie Pou. Oh, c'est moche, hein? Et ouais, mais on choisit pas. Et alors moi, ça fait plusieurs années maintenant que je monte sur scène de manière professionnelle. Avant, j'avais un autre métier. Un métier que je ne souhaite à aucun être humain normalement constitué. Surtout s'il tient à le rester, je travaillais dans les écoles maternelles. Depuis 12 ans. Et c'est vrai que maintenant, le fait que ce soit fini, le fait de ne plus être toujours entourée de petits-enfants comme ça, partout, bah c'est vrai que ça me manque pas du tout. Même pas un peu, Elodie? Oh bah non, dégage. Oh bah chier, pas du tout, non. Non, non, non, non. Alors attention, il faut savoir que bien sûr, j'aime les petits-enfants, hein, ces êtres merveilleux qui ne possèdent des oreilles que pour décorer leur visage, apparemment. On sait pas, ils t'écoutent pas avec, t'as pas le droit de tirer dessus. Ça ne sert à rien. Ces êtres merveilleux qui aiment tellement parler, raconter, hein, alors que nous, on s'en fout. On s'en fout. Enfin, c'est même pas qu'on s'en fout, c'est qu'on ne comprend que dalle à ce qu'ils racontent. Certains disent que les petits-enfants possèdent leur propre langage et que eux, ils se comprennent entre eux, hein, c'est joli. C'est des grosses conneries. Mais les petits-enfants comprennent que dalle à ce qu'eux-mêmes ils disent, hein. Ben c'est normal, ils comprennent que dalle à ce qu'eux-mêmes ils pensent. Et c'est pour ça qu'ils sucent des feutres. On ne sait pas, on ne comprend pas. Par contre, ils sont une grande source d'inspiration, ça c'est vrai. Moi je me rappelle par exemple d'une journée d'école où il pleuvait depuis des heures et des heures. Hein, vraiment, l'orage grondait, le vent soufflait, les enfants étaient tristes. Ils regardaient par la fenêtre avec leur petite bouille comme ça.
8: C'est pas juste! Il est roi! Pourquoi tu nous laisses pas rentrer?
6: Je crois qu'il disait ça. Parce qu'on n'entendait pas très bien. Avec la foudre. Quel souvenir merveilleux! Et ben c'est ce jour-là. Après les avoir fait rentrer et sécher, que j'ai démissionné. Enfin, je suis partie. Enfin, on m'a demandé de bien vouloir jamais revenir. Mais moi, j'ai dit ok, tant pis, c'est pas grave. De toute façon, j'aurais pas fait ça toute ma vie. Hein. Trouvons un autre métier. Trouvons autre chose. Hein. Mais quoi? Moi, je voulais un métier où tu travailles que le soir et où c'est bien payé. Mais je suis allergique au latex. Alors j'ai dit bon, l'humour, pourquoi pas. J'ai choisi l'humour pour raconter comment j'ai survécu. Comment survivre à 12 années d'école maternelle. Comment survivre à 8 heures par jour dans une classe de 17 mètres carrés avec 42 enfants de 3 ans qui peuvent pleurer pendant une demi-heure parce que leur prénom a été écrit en bleu. Comment survivre face à un enfant qui chiale sa race. Comment survivre? Eh ben, je possède une technique très simple que je préconise vraiment pour tous ceux qui doivent passer du temps avec des petits-enfants. Moi, personnellement, ce que je fais, c'est que je picole. Ça permet de passer des journées beaucoup plus intéressantes, hein. Avec tous les petits-enfants, avec le petit Clitis que sa mère a appelé comme ça, parce qu'elle adore Clitis Wood. Wouh! Ou avec cette petite fille de 4 ans, qui, comme toutes les petites filles de 4 ans, disait toujours...
8: Je suis une princesse.
6: Mais moi je lui disais mais non, mais t'es pas une princesse, Kimberley. Une princesse à 4 ans, ça pèse pas 67 kilos. Mais ne t'inquiète pas, Kimberley. La vie, c'est comme une boîte de chocolat. Ça dure moins longtemps chez les gros.
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4: Non, moi j'ai connu un producteur qui voulait faire de moi le roi du musical, hein. Bouli, mon ami Bouli. Bouli, mon ami, comme tu m'as régalé, Bouli. Tu m'as régalé, Bouli, mon ami. Bouli, mon ami. Bouli, mon ami, tu m'as régalé. Bouli. Tu m'as régalé, Bouli, tu m'as fait rire. Tu m'as fait rire, Bouli, m'as fait rire. Tu m'as tiré des larmes grosses comme mon petit doigt depuis la mort de ma grand-mère. Je vais pas pleurer comme ça. La pauvre, ma grand-mère, la pauvre, Bouli, la pauvre. La pauvre, ma grand-mère, la pauvre. Bouli, la pauvre, ma grand-mère, la pauvre, Bouli. La pauvre, ma grand-mère, la pauvre. 77 ans. Elle avait jamais vu la mer. On a loué un bungalow, j'en ai pas, elle a été sur la plage. Je sais pas si c'est le soleil ou la chaleur. Elle s'est mise à saigner du nez, on n'a jamais pu l'arrêter, la pauvre. La pauvre, ma grand-mère, la pauvre, Bouli, la pauvre. On lui a mis du coton dans le nez, le paquet entier, il est passé de coton dans son nez, rien à faire. La serviette, Euro Disney du petit dans le nez, rien à faire. Le peignoir Beverly Hills de ma belle-sœur dans le nez, rien à faire, enfin, grâce à Dieu. À l'autopsie, on a pu sauver la serviette pour le peignoir, on n'a rien pu faire. Enfin, basta, pourquoi je te parle de tout ça? Bouli, mon ami! Mon ami Bouli! Bouli, mon ami! Mon ami Bouli! Bouli, mon ami! Bouli, mon ami! Tu m'as régalé, Bouli, m'a régalé! Bouli, mon ami! Il m'a régalé, ce Bouli, m'a régalé! Mais je sais bien que tu t'appelles Patrick, regardez-le comme il se fait, c'est une vraie petite putain! La putain de toi, va! Mais qu'est-ce que tu veux faire dans la vie? Gagner beaucoup d'argent? Toi, tu es un comique! Pourquoi tu viens pas chez moi, Bouli? Je suis le producteur qui te faut, Bouli, viens chez moi, Bouli! Moi, tu viens pas chez moi, viens chez moi, Bouli, viens chez moi! Moi, tu viens pas chez moi, viens chez moi, Bouli, viens chez moi, Bouli, moi, tu viens pas chez moi, viens chez moi! Je suis le producteur qui te faut, Bouli, viens chez moi, moi, tu viens pas chez moi, viens chez moi, Bouli! Viens chez moi, Bouli! Bon, allez, va, mange un gâteau, va tu marier ce soir, hein? Ils étaient 2000 à applaudir, prends-en un pour toi, un pour moi! De toute façon, tu les manges pas les gâteaux, on les jette. Ma femme, elle peut pas en manger, la pauvre. La pauvre, ma femme, la pauvre. La pauvre, ma femme, la pauvre, la pauvre. C'est pas de sa faute, mais elle pèse 120 kilos, la pauvre. Elle a pas pu venir, elle peut pas faire d'effort. Et quand elle en fait, ouf, ça sent. La pauvre, ma femme, la pauvre. La pauvre, ma femme, la pauvre. Le docteur, il a dit, elle a un décalage horaire sous les aisselles. Quand il est 9h du matin chez nous, sous ses bras, il est 9h du soir. La pauvre, ma femme, la pauvre. La pauvre, ma femme, la pauvre. La pauvre, ma femme, la pauvre. Elle me coûte plus cher en médicaments qu'en bijoux. Bientôt, elle ira dans les soirs avec ses feuilles de maladie autour du cou. Enfin, basta. Pourquoi je te raconte tout ça, Bouli, mon ami? Mon ami, Bouli. Bouli, mon ami. Mon ami, Bouli. Bouli, mon ami. Je veux ce qui est plus beau pour toi, tout le luxe tu auras. Tu veux des femmes? Prends la mienne, je la donne. Tu veux une voiture de sport? Prends la mienne, je la prête. Tu veux de l'argent? Tu vas travailler pour moi. La plus belle tournée de ta vie, je vais t'organiser. Je vais t'emmener dans des patelins, ils sont même pas marqués sur la carte de France.

0: Et on va pas s'emmerder avec les graisses d'avion, hein? Oh là! On prendra la GS Break de mon frère. Depuis 72, elle a fait ses preuves, c'est une routière. Le pauvre mon frère, le pauvre. Le pauvre mon frère. Le pauvre mon frère, le pauvre. Le pauvre mon frère, Boulivie. Le pauvre mon frère, le pauvre. Il peut plus la conduire. Le pauvre, il a eu un accident, on a été obligé de lui couper la jambe. Enfin, grâce à Dieu, hein? C'était la gauche, l'embrayage est neuf. Mouli, mon ami.
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4: Oh, merci, l'applaudissement pour rien. Donc, je suis très heureux d'être là, j'ai été invité par Claudia pour venir sur ce gala. Après, je sais que c'est pas pour mes vannes qu'elle m'a invité, mais c'est pour ça. Et elle m'a fait, ah, tes cheveux, ils sont doux, hein, c'est lavable en machine. Je fais très mal l'accent, je suis désolé. Et c'est cool de passer en Suisse après une grosse tournée et un bilan fiscal. Oui, parce que j'ai joué partout dans le monde. Et c'est vrai que c'est intriguant que je puisse aller jouer partout dans le monde. Mais parce qu'il y a des francophones partout, il y a des Français partout. Historiquement, on est une putain de... Ben, on est des colons. Et comme le nom l'indique, eh ben, on fout la merde partout où on va. Et ça fait toujours plaisir de venir prendre leur argent. Alors, vous êtes très mignons les Suisses. Mais on n'a pas le temps, ok? La prochaine fois, vous voulez applaudir, vous mettez vos mains dans vos poches et vous, vous éclatez les couilles, on reste cool. Parce que là, c'est un peu la merde là, en ce moment en France. Aussi, ben, on paye les pots cassés. Vous avez vu là, les gilets jaunes, là, la petite révolution, parce qu'on en a marre de se faire taxer de partout. Et moi, ce qui m'a rendu ouf, en fait, c'est que à cette même, le même jour, il y a eu la manif violette. Vous avez vu ça? 22 000 femmes, selon les organisatrices, 50 000 parmi les policiers et 4 selon les médias. Personne n'en a parlé, en fait. Et moi, ça me rend dingue parce qu'aujourd'hui, tu sais, la violence faite aux femmes, elle a été tellement banalisée. Là, on vient de relaxer un mec parce que, à son jugement, il a dit « Elle portait un string, j'avais le droit. » Sérieusement ? Alors moi, j'aimerais qu'on arrête de donner des cours de self-défense aux femmes et qu'on donne des cours de self-control aux hommes. C'est une espèce de rééducation. Non, franchement, je vous jure, gardez vos applaudissements. Je vous jure, on n'a pas le temps, de ouf. Il est long, le gala. Là, on est jeudi. Donc, non, mais ce que je veux dire, c'est qu'il faut les rééduquer, en fait. Parce que si tu pars à la logique où tu vois de la peau, tu peux rentrer dedans. Pourquoi c'est pas plus de viol à la plage? Tu sais, c'est là où tu vois des hucs, c'est là où tu vois des boobs. Qu'est-ce qui se passe quand t'es un violeur? Il y a du sable et de l'eau salée? C'est leur aïe à eux, à ces putains de vampires? Parce que tu vois, et moi je pense que, tu sais, il faut... En fait, on apprend mieux grâce à la vie, en fait, grâce à l'expérience. Et moi je ne souhaite pas à ces 27% de Français de se faire un jour violer pour qu'ils comprennent que c'est pas parce que tu vois un peu de peau que tu rentres dans la personne. J'aimerais juste que ces 27% se fassent juste un jour cambrioler. Qu'ils aillent à la police et que le flic leur dise « On est rentré chez vous ? Sans votre invitation ? Vous avez des fenêtres ? Vous l'avez cherché ? Petite salope. » Et ferez la collection. Pas le temps. Et... Après, moi je pense que je suis célibataire aussi parce que, tu sais, j'ai pas de filtre en fait. Tu sais, je dis tout ce qu'il y a dans ma tête. Il y a une femme de ménage de temps en temps qui vient pour faire le ménage parce que vous, les femmes, on vit dans une société tellement patriarcale, machiste, qui vous fout tellement la pression que vous avez un manque de confiance en vous. Si, elle vous fout la pression. Vous êtes constamment jugées, les femmes. Vous êtes jugées entre vous. Eh, regarde là, elle est habillée comme une pute. Par les mecs qui font, elle est habillée comme une pute. Par les putes qui font, mais elle est habillée comme Bunaïmin. Et donc, du coup, vous avez un manque de confiance en vous et vous posez toujours des questions à votre partenaire pour qu'il soit rassuré. Pour que vous rassurez. Chérie, est-ce que tu m'aimes? Pour être rassuré. Chérie, tu trouves que j'ai grossi? Et moi, j'ai pas de filtre. Ouais, demande au miroir. Moi, je suis pas un mytho. Et puis physiquement, je suis pas rassurant. Moi, tu marches avec moi, il y a du vent, je suis en Allemagne, tu vois. Mais. Non, je vous dis ça parce que je suis célibataire depuis quasiment 9 mois, là. Ouais, je pense que la prochaine fois que je vais ken, je vais éjaculer de la poudre. Tu veux un enfant, mets de l'eau. Ça marche comme le tangue. Parce que, en fait, mon ex était avocate. Et je sais pas si vous avez vu le film Le Speed, on a entendu parler de ce film-là. Histoire du mec à 24 personnalités, là. Et je pense que toutes les femmes, vous êtes des splits potentiels. Vous avez tout à l'intérieur de vous, là, une petite avocate qui peut garder tout ce que l'on dit un jour contre nous. Et vous avez une mémoire de fils de pute, ça garde tout, là. Là, il y a un disque dur, il y a les X-Files, il y a Mulder et Scully, ils sont là, ils mènent des enquêtes. T'as dit ça en 83, mais j'étais pas né en 83. Nous, les hommes, c'est une mémoire vive. Nous, on oublie tout, là, barrette de rame. Nous, on se branle une fois, reset. Mais t'as dit qu'elle allait acheter du pain ce matin. Je me suis branlé cet après-midi, laisse-moi tranquille. Et donc du coup, pour éviter des embrouilles en fait, quand j'allais chez elle, on regardait la télé ensemble, tu vois, pour éviter de s'embrouiller. Parce que la télé c'est écrit pour ça, pour qu'on évite de se parler, nous les humains. On est happé par le vide de Hanouna, on est happé par le flux des informations. Et tu sais, notre cerveau il s'en va en fait. En train de regarder les infos comme ça, et on a vu qu'aux élections dernières, il y a une DSK qui est arrivée qui a dit hey, je vais peut-être revenir dans le game. Vous en souvenez, DSK? Ouais, l'affaire Nafissa Tudialo. Nafissa Tudialo avait pris 3 millions de dollars de frais d'édommagement. 3 millions de dollars. Toi, c'est la pipe la plus chère du monde, tu vois. Donc, moi, je suis choqué, je mange un caillou, je me dis, ça change la vie, 3 millions de dollars. Et toi, est-ce que tu sucerais des escarres pour 3 millions de dollars? Elle me fait, mais pour qui tu me prends? Moi, jamais de la vie. Et elle me regarde, et j'ai dans ses yeux, et toi? Moi, mais pour juste 1 million, je le suce de ouf. Elle me dit, mais après avoir fait ça, est-ce que je continue de te regarder dans le miroir? Avec 3 millions de dollars, mais je rachète tous les miroirs du monde. Et je marche fièrement dans la rue et j'en vois, hey, t'as quelque chose là, je fais ça? Ça c'est 100 000 dollars, qu'est-ce qu'il y a? Puis là, c'est là en fait que j'ai compris que humour, ça n'est pas toujours avec un mot en fait, parce qu'on m'a foutu dehors. Mais après 2-3 jours, on s'est réconciliés. Et tu sais, quand tu t'embrouilles à la personne que t'aimes, quand après tu te réconcilies et que tu fais l'amour de réconciliation, tu sais, c'est rough, c'est sauvage. Et je pense que c'est pour ça, les filles, vous aimez embrouiller vos gars. C'est que de temps en temps, vous aimez être ken dur. C'est une étude que j'ai menée, vraiment. Hey, moi, je vois mes parents, ils s'embrouillent, je pars fumer une clope, je reviens, maman, tu souris, t'as ken, maman. Et on fait l'amour et c'est sauvage dans ma tête. Il y a des animaux, il y a du hip-hop, il y a 50 Cent qui vient, top 5, poteau. Et je lui fais une simba, elle ne comprend pas la référence, en fait. Vous savez, c'est quoi une simba? Ouais, c'est au moment des jacques faciales, tu mets un dernier coup sur le front et tu fais simba. Et en fait, je pense qu'on a vraiment rompu parce qu'elle supportait pas que je fume beaucoup trop, en fait. Parce que je fume beaucoup trop. Et du coup, tu sais, j'étais passé à la clope électronique avec elle. Et de temps en temps, tu sais, je refumais une clope normale. Elle me fait, mais pourquoi tu fais ça? Et en fait, les non-fumeurs comprennent pas cette différence qu'il y a entre une clope électronique et une clope normale, en fait. Tu sais, cette différence, c'est comme quand t'es pédophile et on file un nain. Tu sais, ça y ressemble. Mais ça n'a pas du tout le même goût, en fait. Pas du tout le même goût. Eh, ça sert à rien de vous cacher la tête, les filles. Vous oublierez jamais. Mémoire de fils de pute. C'est gravé dans la roche, là. Vous verrez un mec vapoter dans la rue, penserez à moi fort. Avec un nain qui passe. Combien de teufs passent partout? Et... Je sais qu'il y a beaucoup d'inégalités en ce moment, mais il y a un truc où hommes et femmes, on est égal, en fait. C'est contre la mort. On n'arrive pas à lutter contre le temps. Sauf peut-être une ou deux personnes, dont Pharrell Williams. Ça fait 30 ans qu'il a 20 ans, le gars. Lui, il va survivre à Michel Drucker, c'est sûr. Il va chanter à son enterrement, ce bâtard. Non, mais ouais. Non, mais business pas de ouf. Grosse musique, il a une marque de vêtements, il fait des restaurants. Et moi, je pense que son sperme rend immortel. Je pense que Madonna devrait faire des crèmes de jour avec du Pharrell Williams. Je pense même que Pharrell faisait les effets spéciaux dans le film Benjamin Button, là, avec Brad Pitt. Enfin, hé, hey, Pharrell, on tourne la scène où Brad, il a 12 ans. OK. Ah.
0: J'ai pensé aussi à l'auditorinque. Mais qui fait pas coin, coin, coin. L'auditorinque, ça fait...

0: La Corée du Sud fascine autant qu'elle surprend. Pays de contraste, elle mêle l'effervescence des grandes villes à la délicatesse des traditions. Les lumières de Séoul, le temple silencieux, la modernité la plus vive a un profond respect du collectif et des héritages. C'est ce pays-là qui a bouleversé Nolwenn. Au fil de ses voyages, elle est tombée amoureuse de la Corée du Sud, de sa culture si singulière, de ses codes, de sa sensibilité, mais aussi de ses habitants, de leur accueil, de leur pudeur et de leur générosité. De cette rencontre est né un livre, comme une façon de prolonger l'émotion et de raconter ce lien fort avec un pays qui ne laisse pas indemne. Aujourd'hui, elle nous ouvre les portes de la Corée du Sud, celle qu'elle a découverte, aimée, et surtout choisi de raconter.
1: J'ai vraiment toujours eu une belle claque en me disant waouh, en fait, je ne m'attendais pas à ça. Là, d'un côté, je suis au milieu de la terre, au milieu des montagnes. De l'autre côté, je suis face à une étendue d'eau avec des îles qui se chevauchent. En fait, j'ai toujours été ébahie par le paysage et les rencontres et les randonnées que j'ai pu faire. Je m'appelle Nolwenn Gerdina. Aujourd'hui, je vais vous parler de la Corée du Sud, que je connais très bien parce que j'ai pu y voyager 4 fois. C'est des voyages que j'ai réalisés, on va dire, à partir de 2022. C'est la période où, en fait, j'avais besoin d'aller voir un petit peu ailleurs. Avec le Covid qui était en plein dedans, en fait, la Corée du Sud avait réouvert ses frontières. Je faisais partie des rares pays qui avaient réouvert. Et je me suis dit, c'est l'occasion. Donc, en fait, j'ai pu découvrir un pays sous Covid, on va dire. Et au fur et à mesure, j'ai continué en 2023, en 2024 et en 2025. Donc j'ai vu aussi le pays évoluer à travers les années. La Corée du Sud est un pays qui était moins connu que le Japon. Avant justement 2022, moi je suivais un petit peu par rapport aux actualités, on va dire aux films et aux musiques. Et c'est un pays qui a évolué très très vite dans le temps et dans l'histoire, et donc hyper moderne, avec des villes moins développées mais de plus accueillantes. Et donc moi, quand je suis arrivée en 2022, il y a une grande partie de la ville qui était fermée. Donc il y a un quartier qui s'appelle Myeongdong à Séoul, qui est un peu le quartier cosmopolite, qui était très réputé à l'époque, on m'a dit, parce qu'il y avait beaucoup d'étrangers. Moi, quand je suis là en 2022, la plupart des boutiques étaient fermées. Donc j'ai plutôt connu des rues vides, un peu désertes, mais on avait l'impression que c'était un peu... notre pays, parce qu'en fait, je suis partie avec une copine à ce moment-là, et on croisait très peu de touristes et d'étrangers. J'avais l'impression que c'était notre pays, quoi, clairement. Et en fait, au fur et à mesure que du coup l'activité et que le Covid du coup c'est un peu diminué, par exemple, ce quartier de Myeongdong, c'est celui qui m'a le plus marqué, a repris en fait son activité principale, avec des boutiques qui ont réouvert, qui ont changé au cours des années, parce que là-bas, en Corée, il y a un peu une mentalité du pari-pari, donc tout va très vite. Et donc, les tendances et les trends changent très rapidement. Donc, de 2022 à 2025, les nouvelles tendances se sont créées, donc des nouveaux magasins ont ouvert. Et maintenant, là, quand j'y suis retournée, il y a vraiment l'activité, touristique qui s'est réinstallée. Donc il y a le street food, il y a des marchés de street food dans les rues, les magasins sont ouverts jusqu'à minuit, 1h du matin, qui n'était pas le cas par exemple en 2022. Alors un peu comme je dirais la plupart des gens, moi je m'intéressais au Japon depuis toute petite. Dans la partie la culture asiatique, j'étais plutôt tournée sur le Japon. Mais déjà à l'époque, il y avait une petite guéguerre, on va dire, entre des fans japonais et des fans coréens. Mais c'était très méconnu. Et au fur et à mesure que les années ont passé, avant Squid Game ou d'autres films coréens qui ont été connus, c'est surtout la musique coréenne qui a été connue en amont. Et à partir de 2013-2014, on a commencé à entendre un petit peu plus de musique coréenne qui s'est étendue à l'international, qui a fait connaître du coup le cinéma coréen, qui maintenant ont mis en valeur en fait le savoir-faire et la culture coréenne à ce niveau-là. Ce qui est très présent, c'est la guerre qu'il y a eu avec le Japon. On ressent en fait énormément de... pour une anecdote un peu personnelle, j'ai une amie coréenne que je connais depuis des années qui habite là-bas maintenant, enfin qui est retournée habiter là-bas. Et elle a un peu du mal justement dès qu'on compare la culture japonaise et la culture coréenne. Parce que comme justement il y a eu cette invasion japonaise qui a laissé des séquelles. C'est assez difficile du coup de comparer ou de mettre trop en avant le Japon en Corée. Même s'ils sont très friands, ils adorent cette culture. Au niveau de l'histoire, on sait qu'il y a, quand même un gros passif. Et justement, dans le pays, très souvent, on tombe sur des statues de femmes qui sont en bronze, qui sont en fait assises et qui mettent en honneur en fait toutes les femmes qui ont été, qui ont servi d'esclaves sexuels et autres à l'armée japonaise. Donc, c'est quand même très présent dans le pays. On sait ce qui s'est passé, donc on garde des séquelles. Aussi, c'est un pays qui s'est développé très très vite. En fait, alors j'ai plus l'année exacte, mais c'était à la suite des Jeux Olympiques de Séoul. Ils ont compris donc la nécessité de rendre une ville un petit peu plus moderne. Donc Séoul était partagé en deux, et le nord de Séoul s'est développé plus vite. Et petit à petit, ils ont compris qu'il fallait étendre ce développement, et le pays a grandi très très vite. D'où le fait que des fois, il y a Séoul qui est très développé. Et des villes comme Orang ou d'autres qui sont un peu plus rurales. Et on voit du coup une inégalité vraiment entre ces deux villes. Et également aussi, tout le monde le sait, c'est la tension avec la Corée du Nord. Alors au début, ma première fois quand je suis partie, j'avais peur de la ressentir. Mais au final, non, on ne la ressent pas tant que ça au quotidien. On a souvent des alertes. On reçoit tous en même temps un petit message d'alerte en disant il se passe ça, ou il y a eu un enlèvement. Ça peut être tout et n'importe quoi. Ça peut être un événement sismique qui arrive, ou des fois des petits éléments par rapport à la Corée du Nord. Donc ces petits messages, des fois, rappellent qu'en effet, il se passe quelque chose. On sait qu'il y a une tension. Mais au quotidien... On le ressent pas dans le flux de la ville, dans le flux des relations qu'on a avec les personnes. C'est compliqué de poser des questions aux Coréens du Sud. J'ai pas eu trop d'échanges parce qu'on sait que c'est un peu un sujet tabou. Je savais que Séoul était une grosse capitale. Je savais que c'était assez cosmopolite. Il y avait aussi la partie tradition. Donc j'étais agréablement surprise. Parce que j'avais peur d'être dans une ville qui est trop moderne. Et des fois, je me retrouvais au milieu de buildings, et la rue d'après, on était dans un petit parc avec une pagode ou avec un pavillon. Et c'est assez surprenant parce que vraiment tout va très vite. On se rend pas compte de quel quartier on est. Donc j'ai mis un peu de temps à me repérer dans la ville. Et moi, très vite, en fait, j'avais envie de sortir d'un peu des sentiers battus. Donc, j'ai commencé à partir dans d'autres villes comme Busan, Gyeongju. Et donc là, j'ai vu une autre Corée, une Corée un petit peu plus traditionnelle. Alors, Busan, c'est une ville qui est donc au bord de la mer. On sent le côté maritime. Ça va, c'est un endroit où c'est plus tranquille. Donc il fait bon vivre parce qu'on est au milieu des pêcheurs, on est au milieu de villages colorés comme le Gamchian Village. Et j'étais surprise de chaque ville. Donc en fait, la Corée du Sud m'a surprise parce que chaque ville avait une émotion différente. Gyeongju, c'est une ville traditionnelle. Donc c'était la première ville qui était aussi la capitale à l'époque du Silla. Parce qu'il y a eu plusieurs époques. Il y a eu le Silla, il y a eu le Joseon et Gyeongju, donc en fait une ville traditionnelle avec que des maisons, des hanok. Donc on se retrouve dans un village assez plat avec quelques montagnes autour, et on est perdu là-dedans, et c'est encore une autre émotion. Et donc en fait j'étais surprise vraiment de chaque ville. Ma saison préférée, ça reste l'automne. Parce que justement, tous les parcs, j'ai fait beaucoup de parcs nationaux, j'ai fait des réserves naturelles à Suncheon, et en fait, les couleurs d'automne sont vraiment époustouflantes et hallucinantes, parce qu'on va voir des arbres rouges, des ginkgo jeunes, flamboyants. Il fait bon, il fait doux, et en fait, toutes ces couleurs ramènent un paysage vraiment, chaleureux, l'architecture traditionnelle, donc avec les motifs sur les temples qui s'appellent les Dancheong. Donc c'est les motifs traditionnels coréens. sont hyper mis en valeur. Donc, et selon les villes, ben, dans le nord du pays, ça va être plutôt des Danchiang, on va dire, travailler les thèmes de cette partie-là du pays. Dans le sud, ça va être différent. On va même avoir des couleurs de tuiles. C'est-à-dire que vers Busan, on va avoir des maisons avec des tuiles bleues, oranges, qu'on ne va pas forcément avoir ça à Séoul, ça va être plutôt des tuiles noires. Donc en fait, chaque paysage est très différent. Je me suis retrouvée à aller faire de nager du côté nord, côté est et ouest. Bon, l'eau est plus chaude du côté est. où les plages sont différentes. Il y a une plage plutôt de sable blanc. Et de l'autre côté, j'ai plutôt avoir de la caillasse. J'ai pu voir l'île de Jeju, qui est une île volcanique, avec le volcan Alasan qui est central. En fait, tout est pensé pour pouvoir visiter le pays facilement. C'est-à-dire que les sentiers de randonnée sont facilement accessibles et bien indiqués. Très souvent, dans chaque lieu qu'on visite, donc que ce soit des pavillons ou même des sanctuaires, il y a toujours des petits fascicules mis à l'entrée qui permettent de donner tous les points d'intérêt qui sont autour de la ville et dans les régions. On ne le trouve pas forcément dans des guides ou sur Internet, et on va plutôt les trouver dans les feuillets et les fascicules qu'on trouve sur place. Donc, chaque fois que je rentrais en France, je rentrais 4 kilos de papier avec tous les fascicules pour refaire mes trajets pour la fois d'après. C'est facilement compréhensible parce que il y a de l'anglais. C'est-à-dire que, alors ils ne parlent pas tous anglais, mais contrairement au Japon, en tout cas, parce que j'ai pu comparer les deux, ils sont plus ouverts à la discussion en anglais. Comme ils sont justement très souvent à la pointe de la technologie, ils ont tendance à utiliser directement des applications de traduction, type Papago, Google Traduction. Donc, à aucun moment, en tout cas personnellement, j'ai jamais eu une barrière de la langue. C'est encore plus appréciable qu'on connaît quelques mots. Eux sont, on va dire, ravis qu'on fasse l'effort d'apprendre ces mots-là. Et j'ai toujours eu des très bonnes surprises parce que le nombre de fois où j'ai pu dire un merci en coréen ou un bonjour, j'ai toujours des réactions en mode oh là là, mais tu parles coréen ? Je suis en mode non, juste un petit peu, mais bon, voilà. On peut facilement avoir des échanges avec eux là-bas. On dit souvent ah, les Coréens, c'est des hommes formidables, comme ça. Mon ami me dit « Ah bah moi, je préfère les Occidentaux. » Parce que on se fait pas souvent bah, par rapport aux films, aux dramas, j'en vais dire de cet homme parfait, qui en fait est totalement différente quand on est sur place. Donc il faut, voilà, il faut savoir nuancer cette partie-là en disant « oui, c'est pas l'homme qui va toujours s'occuper de la femme. Eux, au contraire, ils cherchent aussi beaucoup d'avoir des femmes indépendantes. Donc, cette image qu'on a qui est montrée, voilà, n'est pas représentative dans le pays. Après, il y a des choses qu'au contraire, j'ai vues qui étaient vraies. C'était que, comme c'est un pays qui a grandi très vite, ils sont très individualistes. Dans la rue, plusieurs fois, je me suis fait bousculer par des gens parce que bah, en fait, ils sont sur leur téléphone, ils sont énormément sur leur téléphone, donc en fait, ils respectent pas, on va dire, l'espace vital de l'autre, c'est-à-dire qu'il faut pas être sur le chemin. C'est vraiment, on pense à soi, comme tout va très vite parce qu'ils travaillent énormément, en fait, on n'a pas des fois en heure de pointe, en effet, c'est pas à ce moment-là où on aura une interaction avec le plus de personnes, parce que ben, ils doivent vite rentrer, le métro est bondé, personne ne parle. Tout le monde est fixé sur son portable, avec des écouteurs. Donc c'est assez impressionnant et déstabilisant au début, parce que je compare par rapport à nos métros parisiens, où ben, il y a, on va dire, un peu de vie à l'intérieur. Là, non. Alors après, s'il y a ces deux facettes, c'est hyper respectueux, d'un côté, parce que du coup, chacun respecte l'espace, en tout cas commun. Mais personne ne se regarde, il n'y a pas du tout d'interaction dans le métro, c'est assez perturbant. La street food est assez, on va dire, réputée là-bas, donc c'est souvent des stands accolés avec chacun des spécialités, donc qui va avoir des spécialités coréennes et d'autres comme les takoyaki qui est plutôt japonaise, mais qui s'ouvre en fait à la diversité. En spécialité coréenne, on va avoir par exemple des hot tok qui sont des petits gâteaux, qui sont des sortes de beignets fourrés à de la cannelle et du sucre roux. On va trouver des jeon. Donc des jeon, c'est des galettes soit avec du chou, soit avec du poisson, ou des fois même avec de la viande. Donc ça va être comme des pancakes salés avec des légumes. Le traditionnel tteokbokki, hein, qui est plus ou moins épicé, mais bon, en street food, il est très souvent épicé. Donc le bibimbap, c'est vraiment donc un mélange de riz, de légumes, et selon où on est dans le pays, il a des goûts différents. Au niveau des épices, alors moi, ce que j'ai pu remarquer, c'est qu'il y a en tout cas une épice qui revient souvent, donc c'est le piment. Donc le gochujang, qui est clairement l'élément principal dans leur cuisine. Il y aura toujours du piment dans les plats. Donc il faut un peu se préparer à ça, parce que ça reste très épicé. Le mieux, c'est toujours de demander de réduire deux fois la dose, parce que même quand on demande de réduire, c'est pas ça. En fait, la nourriture est assez variée, mais le goût du piment reste toujours dans tous les plats. Ils ont leur propre culture, que ce soit au niveau de la nourriture, au niveau des habits traditionnels, au niveau même. Alors, on m'a déjà dit, ah, mais quand je fais des dessins, on me dit, ah, mais ça c'est le Japon. J'ai dit, non, c'est pas le Japon. J'ai dit, il y a des similitudes au niveau de l'architecture, mais quand on regarde vraiment dans le détail, comme je disais tout à l'heure, le Danchiang, le motif traditionnel coréen, on le reconnaît. L'assemblage des bâtisses est propre à la Corée et non à d'autres pays. Donc, je suis contente qu'on arrive un petit peu à connaître un peu plus le pays. Alors, autre que par la musique et les films, mais plus intéressée maintenant aux traditions du pays, aux différentes époques. Il y a par exemple des fêtes, comme le Joseok, qui est assez connu. Maintenant, je vois beaucoup de gens qui font des événements en France par rapport à cette fête qui est en octobre, qui est un peu comme le Thanksgiving, on va dire. Ils sont très événements. Donc, ça veut dire que des fois, il va y avoir des événements, fête des lanternes. Il va y avoir des fêtes, donc plutôt, on va dire, au niveau des centrales, au niveau des villages. Donc, ça va être des événements du village qui va se mettre autour d'une tablée où chacun va un peu partager différents repas. Alors, il y a une fête qui est très connue qui s'appelle le Pepero Day. Alors, le Pepero, c'est un peu l'équivalent de notre Mikado. Et à ce moment-là, on va offrir un paquet de Mikado, donc de Pepero, à tous les gens qu'on aime. Donc, ils sont assez friands de fêtes thématiques, on va dire. Il y a des fêtes connues dans l'année, mais il y a des périodes clés. Alors très souvent, ça va être autour d'octobre, Noël, les beaux jours, donc vers mai. Ils font beaucoup d'événements en ville. Alors, j'ai écrit un livre qui est né de toutes ces expériences. J'ai fait quand même pas mal de villes dans ce pays et donc j'ai vu différents horizons et j'ai voulu proposer dans mon livre un peu un guide, donner des tips, donner des références pour justement proposer un itinéraire, donc qui était mon itinéraire. Et pour faire un petit peu voyager, j'ai voulu du coup l'illustrer par de l'aquarelle pour que vraiment on ressente ce que moi j'ai pu voir à ce moment-là, les galères, les choses que j'ai apprises en voyageant. Et tout ça, j'ai voulu le retranscrire dans ce guide, qui est un guide illustré. Et je voulais faire voyager en même temps la personne avec moi. Et ce livre donc, s'appelle « Corée du Sud, journal de bord d'une jeune Française ». En fait, on s'y attache. La première fois qu'on j'y suis allée, donc je suis partie quand même 2 mois. Et quand j'ai dû rentrer, j'ai eu un sentiment d'inachevé parce que j'avais pas assez découvert. Je voulais en savoir plus au niveau, comme on disait tout à l'heure, de la culture, des paysages, plus explorer le pays. Pour moi, c'est un pays asiatique dans le sens, dans le niveau de la culture, est très loin de la nôtre. Mais la Corée a ce paradoxe d'être un pays asiatique, mais dont il est facile d'y vivre.

Salut à tous et bienvenue sur l'antenne de votre radio locale Ornithorynque. C'est l'heure de se retrouver pour Au cœur de l'album, la découverte musicale de la semaine. Et cette semaine, je vous propose de découvrir la chanteuse rappeuse française Merveille. La chanteuse d'origine congolaise de tout juste 18 ans a commencé pendant son adolescence en créant des morceaux avec son smartphone, des titres qu'elle a partagés sur ses réseaux sociaux ainsi que sur sa chaîne SoundCloud. Par la suite, elle a sorti 2 EP. En mai 2026, elle a même fait partie du line-up féminin, faisant la première partie du Stade de France de Aya Nakamura. Elle vient de sortir son nouvel EP Wonder Summer, la chanteuse Merveille, et c'est la découverte que je vous propose sur l'antenne de votre radio locale Ornithorynque. Dans votre rubrique Au cœur de l'album, voici Merveille avec Petit Oyo.

0: C'était la chanteuse Merveille à l'instant sur l'antenne de votre radio locale Ornithorynque. Un extrait de son troisième EP qui s'appelle Wonder Summer. Un EP que vous pouvez retrouver sur tous les réseaux sociaux de la chanteuse Merveille, mais également à retrouver et à télécharger sur ses chaînes YouTube et SoundCloud. C'était l'EP découverte de la semaine dans votre rubrique Au cœur de l'album sur Ornithorynque.
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1: Bonjour à tous. Alors que la France continue de suffoquer, le plan hors sec chaleur extrême est déclenché. Ce plan, en vigueur dans les 9 départements en vigilance rouge canicule, a pour objectif de protéger les personnes les plus vulnérables en coordonnant les moyens publics et privés nécessaires. Demain, la vigilance rouge va s'étendre avec 24 départements concernés, de la Bretagne à l'Île-de-France. Avec une telle chaleur et des sols secs, de nombreuses communes renoncent à leur feu d'artifice du 14 juillet. Elle se lance une nouvelle fois dans la course à la présidentielle. Ségolène Royal annonce sa candidature à la primaire du Parti Socialiste. Sur X, la candidate malheureuse de 2007 explique sa décision par ses nombreux échanges avec des élus, des citoyens et des entreprises. Elle dit vouloir empêcher l'arrivée de l'extrême droite au pouvoir. Les militants du PS ont choisi de désigner leur candidat à la présidentielle par une primaire fermée au mois d'octobre, réservée aux adhérents du parti et de ses proches organisations politiques. Une première victoire pour les livreurs de repas à vélo chez Uber Eats et Deliveroo. Ils ont obtenu de leur plateforme une hausse significative de leur revenu minimal horaire, passant de 11,75 euros brut à 19 euros. Ces nouvelles rémunérations entreront en vigueur au 1er septembre. Cet accord prévoit une clause de réexamen de manière annuelle ou avant si un événement exceptionnel le justifie, comme une hausse de l'inflation. Les interfaces d'Instagram et de Facebook vont-elles changer? C'est en tout cas ce que demande l'Union européenne au groupe Meta, propriétaire des deux réseaux sociaux. L'UE estime que ces interfaces encouragent l'addiction des utilisateurs, en particulier les mineurs et les adultes vulnérables, avec des fonctions visant à retenir leur attention le plus longtemps possible. Meta risque une très lourde amende. Et puis le début d'un nouveau week-end de départ en vacances, journée très dense sur les routes. Dans le sens des départs, bison futé classe ce vendredi noir en Auvergne-Rhône-Alpes. Partout ailleurs, c'est rouge. Demain, la circulation sera encore plus compliquée. En plus de l'Auvergne-Rhône-Alpes, le quart nord-ouest sera également en noir. C'est la fin de cette édition. Excellente journée.

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4: Vous avez vu, là, c'était Halloween, il n'y a pas très longtemps, là, la fête des enfants. C'était cool. Ça me dégoûte, tous ces adultes, là, qui se déguisent. Ouais, non, il a sonné chez moi, là, déguisé en Spider-Man. Il sonne, il me dit, ouais, un bonbon ou un sort. Et je vois qu'on a le même âge, tu vois. Je dis, mec, si tu veux des bonbons, va chercher du boulot, quoi. Hein? Et il insiste, il dit, un bonbon ou un sort. Je fais, dégage, j'ai pas de bonbons. Hein? Il dit, ouais, mais les gens, quand ils ont pas de bonbons, normalement, ils donnent de l'argent, tu vois. Je dis, quoi? Je suis parti chercher un drap, j'ai fait deux trous dedans. Et je l'ai suivi. On n'a pas eu de bonbons. On n'a pas eu d'argent. Et par contre, je suis arrêté par la police. Ils m'ont pris pour une femme voilée. Après, j'aurais dit, c'est bon, c'est pour Halloween. Ils ont laissé par terre. Parce que quand c'est Halloween, c'est cool. Mais quand c'est l'Aïd, c'est pas cool. Je serais content de revenir sur scène, là, c'est cool. J'étais invité, là, il y a pas très longtemps, là, par Netflix, là, pour faire une soirée rire contre le Covid. J'avoue, c'était pas une soirée de ouf, hein. Moi, j'étais pas trop chaud pour y aller, tu sais, faire des blagues sur le Covid, j'étais pas trop chaud, hein. Après, j'ai reçu un mail pour savoir combien j'étais payé, tu vois. Donc, j'ai trouvé des petites blagues et je suis allé, quoi. Tu sais, parce que pour moi, c'est pas des soirées qui font avancer les soirées rire contre le Covid. À la fin de la soirée, t'as rigolé, et puis il y a toujours le Covid, quoi. Tu sais, c'est comme les soirées rire contre le racisme, tu vois. Jamais à la fin de la soirée, t'as un facho, il fait « Ah !» C'est vrai qu'ils sont marrants, quand même. Heureusement qu'elles marchent pas, ces soirées, quoi. Ah, sinon, il y aurait d'autres soirées pour régler d'autres problèmes, quoi. Il y aurait les soirées rire contre les pédophiles, quoi. Et à la fin de la soirée, pareil, t'as les curés, ils feraient « Ah !» Va falloir quitter l'église, maintenant. C'était chiant, le Covid, parce qu'on pouvait pas sortir comme on voulait, quoi. À part si on avait une vraie excuse ou un animal, quoi. Moi, j'avais aucun des deux. Moi, quand j'avais envie de sortir, je sortais avec une laisse. En fait, c'était pas une laisse, c'était juste une ceinture. Et je faisais, j'étais une laisse. Et dès que je me faisais arrêter par les flics, je disais, ben, vous inquiétez pas, ils vont revenir. Un jour, il y a un flic qui a voulu attendre avec moi. Je me tâche dans la merde. Tu sais, j'étais là avec ma ceinture, je la cachais comme ça. Et je faisais genre, Fluffy, Fluffy, t'es où? J'ai inventé un blast, quoi. Hein? Fluffy, Fluffy. Alors moi, le flic, il me regarde, il n'existe pas, Fluffy. Je dis, si, c'est... Au moment où je dis ça, il y a un chien qui arrive, tu vois, de nulle part, et il joue le jeu, tu vois. Il fait comme s'il était Fluffy, quoi. Je dis, ben voilà, Fluffy. Et les flics, ils partent, hein. Et dès que les flics, ils partent, le chien, il part aussi. Et j'ai jamais su où il était parti. Peut-être il est parti sauver d'autres menteurs dans le parc, tu sais. J'ai eu le Covid aussi, là, pendant que c'était permis, là. Tu sais, j'ai pas su tout de suite. J'ai su quand j'ai perdu le goût, tu vois. Et j'ai appelé les mecs du Covid-19, tu vois. Je les ai appelés, ils m'ont dit, ouais, allez chercher le poivre, tu vois. Je dis, putain, ça a changé la médecine, hein. Bon, je vais chercher le poivre, tu vois. Et moi, c'est un poivre qui se moule. Hein. Et je suis chez moi, je suis comme ça. Je suis en train d'exciter mon poivre, quoi. Et j'assaisonne ma bouche, tu vois. Et c'est vrai que ça n'a pas de goût. J'en dis, vous êtes sûr là de votre truc là? On dit, ok, on va faire un autre test. On dit, ouais, mettez YouTube. mettez Weshden. Ils m'ont dit, vous aimez bien? Je... Ouais, ça passe, ouais. On dit, bon, mais là, c'est sûr, vous avez perdu le coup, là. Moi, normalement, je ne vais pas remonter sur scène avant la fin de l'année, parce qu'en fait, je suis intermittent du spectacle. Emmanuel Macron, pour aider les artistes comme nous à cause de la crise, il nous a donné un an de chômage gratuit, sans cotiser, hein. Ce que je trouve vraiment pas mal. Mais je me suis dit, c'est pas nous les artistes qui cotisons, c'est-à-dire que c'est vous, quoi. Donc, je suis venu ce soir pour vous remercier, hein. Merci beaucoup. Merci, c'était Jimon.
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Bienvenue dans ton émission La Patate Chaude. Une recette, filet mignon de porc, aux poires et gingembre. Une chanson, hein, j'ai oublié de vous dire que, sur un virtuose de la basse. Tu te mets à l'aise pour cette patate chaude, chauffe. Filet mignon de porc aux poires et gingembre. Ingrédients pour 4 personnes. Il te faut 1 kg de filet mignon avec du porc bien élevé, 6 poires commises, 4 échalotes, 15 g de racines de gingembre, 2 cuillères à soupe de vinaigre de vin vieux, 1 cuillère à soupe d'huile d'arachide, 50 g de beurre, citron, sel et poivre. Pèle et mince les échalotes. Épluche la racine de gingembre. Détaille-la en petits dés. Pèle, coupe les poires en quartiers. Citronne-les. Dans une cocotte, fais dorer les filets mignons sur toute leur face dans l'huile chaude. Ôte-les, réserve-les. Baisse le feu, mets à la place de la viande les échalotes et les dés de gingembre. 2 cuillerées à soupe de vinaigre.

degrés de température tu boiras avec. Ou un rouge du Beaujolais, un Morgon ou un Brouilly à une température de 12 à 13 degrés. Bon appétit, et avec ça, ça sera tout? Non, un cigare.

vient d'entendre « Dieu est un fumeur de Havane » chanté par Catherine Deneuve et Serge Gainsbourg. Extrait de l'album « Mister Melody », disque numéro 4. Tu écoutes la patate chaude et j'ai oublié de vous dire que...

Tu viens d'entendre un virtuose de la basse, Victor Wooten, dans un extrait du morceau Cherokee. La patate chaude, c'est fini. Régale-toi avec cette recette. Invite tes amis. Bonne fortune. La patate chaude, c'est basta et puis c'est tout. Salve!

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1: Bonsoir à tous. Le week-end sera encore très chaud. De 9 départements en vigilance rouge canicule aujourd'hui, on passera à 24 demain. De la Bretagne à l'Île-de-France, 59 départements seront en orange. Selon Météo France, cet épisode caniculaire devrait durer jusqu'à mardi, avant une probable baisse des températures par l'ouest. La canicule responsable de la hausse des noyades. Depuis la fin juin, 131 personnes sont mortes des suites de noyades, indique la ministre des Sports Marina Ferrari. Plus de la moitié des victimes se trouvaient dans des zones de baignade non surveillée et non autorisée. Cette chaleur n'arrange pas la situation sur le front des incendies. Plus de 25 000 hectares ont brûlé depuis le début de l'année en France. C'est presque le double de l'année dernière à la même date. La sécurité civile évoque un début de saison d'une exceptionnelle intensité et une mobilisation sans précédent de moyens. L'interpellation à Nice du frère de l'auteur de l'attentat du 14 juillet 2016, après le signalement par une gestionnaire immobilière du comportement agressif de cet homme de 31 ans, il a été interpellé près de la promenade des Anglais, une arrestation qui intervient à quelques jours seulement des commémorations des 10 ans de l'attentat qui a fait 86 victimes. Un animateur périscolaire condamné à 18 mois de prison avec sursis, reconnu coupable d'agression sexuelle sur une enfant dont il avait la charge dans un centre de loisirs à Paris. Elle avait entre 3 et 5 ans. Les faits se sont déroulés entre 2023 et 2025 dans le 10e arrondissement, jusqu'à ce que l'enfant se plaigne auprès de ses parents. Une nouvelle réunion de soutien à l'Ukraine prévue lundi à Paris. Emmanuel Macron accueillera 25 chefs d'État et de gouvernement faisant partie de la coalition des volontaires. Objectif, trouver la voie d'un cessez-le-feu et permettre une reprise des négociations de paix avec la Russie. Le traditionnel défilé du 14 juillet, mardi, mettra aussi à l'honneur le soutien à l'Ukraine. Et puis, une 7e étape du Tour de France sur du plat aujourd'hui entre Hagetmaux dans les Landes et Bordeaux. Un parcours pour les sprinteurs. Hier, Tadej Pogacar a récupéré le maillot jaune après une démonstration de force sur la première étape de montagne. Voilà pour l'info. Excellente fin d'après-midi.

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4: Au collège, à tous les trimestres, je faisais avertissement, travail et conduite. Le doublé, championnat, Ligue des champions. Les appréciations sur mes bulletins, c'était Alban vient sans ses affaires et s'en va avec celles des autres. Alban progresse en flûte. Dommage que nous soyons en cours de maths. Pouvez-vous me décrire Alban? Je ne l'ai jamais vu. Voilà. Et pour te dire, à un moment, j'étais tellement con que ma mère s'est dit, tiens, mon fils, c'est peut-être un génie. Ah oui, parce qu'elle est con aussi, maman, bah oui. Ah, les chiens font pas des chats, hein. Elle s'était persuadée que j'étais nul à l'école, c'est parce que je m'ennuyais, parce que j'étais au-dessus du lot. Elle m'a emmené voir une orthophoniste et tout, hein. Bon, après, la dame l'a rassuré, hein. Un génie, oui. Non, non, non, il est juste très con, madame, hein. Bon, alors j'ai bien ri. Au collège, en tant que cancre, fou de la classe, j'ai déliré, hein. Mais c'est vrai, tu vois, bon, où tu ris moins, c'est en fin de troisième. Parce que là, tu sais, il commence à te parler de ton avenir et tout, et là, t'es pas bien. Ah ouais, puis là, à ce moment-là, t'as rendez-vous avec une dame spécialisée en avenir. Ah ouais, tu vois de qui je parle? La conseillère d'orientation.
5: Alors, mais qu'est-ce qui fait froid dans ce bureau quand même? C'est quand même dingue qu'il fasse froid comme ça. C'est dingue. On leur demande de mettre du chauffage. Ils nous disent qu'ils vont mettre le chauffage. Et ils mettent pas le chauffage. Ah, mais on n'est pas des pingouins quand même. Ah, il faudra absolument que j'en parle avec le principal. Hein. Oh, Hamdoulin. Ah, c'est le poisson pané de la cantine. Ah, il m'a tout ballonné, dis donc. Ah, c'est vraiment pas bon. Oh. Oh, mais je vais quand même pas chier là, moi. Ne chie pas dans son bureau, quand même. Oh, allez, ça, c'est pour la chaise. Oh, oh ben, j'ai cru voir un oiseau, là. Sûr d'avoir vu un oiseau. Excusez-moi, il y a un oiseau? Pas de oiseau dans l'établissement, hein. Qu'est-ce que c'est que ce oiseau? Comment il a fait pour rentrer? Ma fenêtre est fermée, dis donc. Peut-être un oiseau d'intérieur, je ne sais pas. Ça peut arriver aussi, hein. Oui, Martine. Oui, pour le prochain élève. Oui, dans son dossier, là, c'est normal qu'il ait des rapports de police. Bon, ben, vous le fouillez avant d'entrer, Martine. Ah, je ne peux pas prendre le risque de faire un rendez-vous avec un élève dangereux, hein. Ben oui, Martine, évidemment, Martine. Oui, bien sûr, Martine. Tout à fait, Martine. Non. Oui. Bon, allez, nique ta race, Martine, parce que sinon, c'est long. Alors, le prochain, c'est lequel? Oh, ben dis donc, il est pas beau, celui-là. Hein. Oui, monsieur Ivanov? Oui, oui, c'est même pas que c'est lui. Allô? Oui, vous? Oui, allez-y, entrez, monsieur. Oh, sûrement, hein, l'alarme incendie du collège. Oui. Bon, ben allez-y, entrez. Oh là là, quel nigo. Allez, voilà, je suis Madame Bigelow, tout à fait. Voilà, la conseillère d'orientation du collège. Oh oui, bon, allez-y, asseyez-vous, je vous en prie. Hein. Hein? Non, asseyez-vous sur la chaise. Ah, oh, il est con, lui. Hein? Ah ben oui, c'est écrit là, d'accord. Élève très très con, d'accord. Bon, ben, on va passer une bonne après-midi, hein. On peut savoir pourquoi vous n'avez qu'une seule chaussure? L'autre est sur le toit. Et il rigole, il est content, hein. Bon, écoutez, monsieur Zazazov. Ivanov, ah bah excusez-moi, j'ai écorché. Ivanov, je pense que c'est joli comme nom, Ivanov. C'est de quelle origine, ça? Russe, d'accord. Votre papa est alcoolique? Oui. Bon, ben, bah, on va le noter, hein. Hein? Qu'est-ce que j'ai fait de ma trousse? Attendez, je viens toujours au collège avec ma trousse, quand même. Bon, on fait un temps de collège, j'ai jamais oublié ma trousse. Bah, c'est quand même pas l'oiseau qui a volé ma trousse. Ah non, mais ça écrit pas, un oiseau. Attendez, excusez-moi, je suis embêté. Oui, Martine. Oui, c'est encore moi. Oui, je suis embêté, je ne trouve pas ma trousse, Martine. Et ce matin, j'avais ma trousse. Bah, qui j'ai reçue avant monsieur Ivanov? Hicham et François, d'accord. Bon, vous pouvez me reconvoquer, Hicham, s'il vous plaît. Comme ça, au hasard, hein. Voilà, merci, Martine. Oui, Martine, évidemment. Bien sûr, Martine. Oui. Bon, vous savez comment ça va finir, Martine. Alors, je raccroche. Alors, monsieur Choupachou, alors... Ça fait combien de temps que vous êtes au collège, vous? Parce que j'ai l'impression de vous avoir vu grandir. 8 ans, ah oui. Oui. Ben c'est bien, vous relâchez pas. Hein. Ah ben vous aurez la prime d'ancienneté avant moi. Hein. Vous avez une explication à ça? Le collège est à côté de chez vous. Le lycée, c'est trop loin. Faut prendre le bus. Et ça en fait une aventure. Hein. Bon, allez-y, enlevez le doigt de votre nez, s'il vous plaît. Voilà, l'autre aussi. Hein. Ah oui, c'est un nez, pas des moufles, hein. Bon, vous avez vu vos résultats du dernier trimestre? 1 en français, 1 en maths, 2 en histoire. C'est votre matière préférée. Et on sent de la passion, hein. Hein, dommage que la cantine soit pas notée, hein. Ben là, on voit les efforts. Hein. Dis donc, je ne vois plus la chaise. Et on a aussi des gros problèmes de comportement, hein. Vous avez quand même envoyé 4 professeurs en dépression. Évidemment, sans compter Madame Thibault, hein. Josiane, oui. Il y a 3 semaines, on l'a retrouvée pendue dans sa baignoire. Hein. Avec votre copine mathématique à la main. Hein. C'est un indice. Hein. Ah oui, mais Pythagore n'est pas un joueur du Real Madrid. Hein. Oui, mais bon, vous riez, mais quelqu'un est mort quand même. Bon, qu'est-ce que vous voulez faire plus tard? Est-ce que vous avez une idée d'un métier qui pourrait vous plaire, quelque chose? Ou une passion? Est-ce que vous auriez une passion? Un rêve? Comédien, ben pourquoi pas. Oui. Vous avez du talent? Votre maman dit que oui.
0: Oui, ben oui. Oui, oui, oui.
5: Oui, oui, votre maman, c'est la dame qui est garée au milieu de la cour? Oui. Oui, qu'est-ce que c'est comme véhicule, ça? Un quad, d'accord. Elle fait des roues en attendant, d'accord. Bon, bon. Bon, ben si la maman est dans GTA... Bon, écoutez, je pense que le mieux pour vous, et ce sera le plus clair, le plus possible, le plus simple, serait de partir sur un BEP chaudronnerie. Pour devenir chaudronnier, oui, monsieur. Ah, c'est comme le théâtre, exactement. Voilà, mais avec des chaudrons, quoi. Il y a un spectacle de fin d'année, vous serez très bien là-bas. Voilà. Pardon? Et pourquoi pas une seconde générale? LOL!
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10: Vous savez, il y a des chanteurs qui se piratent eux-mêmes.
11: C'est vrai que c'est pas évident d'écrire une bonne chanson. Vous savez, il faut trouver une belle mélodie avec de beaux accords et... Il n'y a pas 36 000 accords. Alors du coup, certains, quand ils ont l'inspiration... N'hésite pas à écrire trois chansons le même jour avec les mêmes accords.

un tube. Et la journée ne fait que commencer. Ils sont sympas ces quatre accords, hein. Ouais, si j'accélère, j'en trouve un deuxième.

Qu'est-ce que je fais? Qu'est-ce que je fais? Qu'est-ce que je fais? Je m'arrête là, je continue. Avec les mêmes accords? Non, parce que j'ai peut-être...

0: déjà fait.
1: On s'attache.
0: Ah, ça aussi.
1: C'est ma terre où je m'assois.
0: Non, demain, demain. Les gens vont se douter de quelque chose. Ce serait vraiment dommage, hein. Ou pour le prochain album.

0: Eh bien, moi, j'ai bien travaillé.
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2: Il est 18h. 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
3: Bonsoir à tous. Des incendies d'ampleur. La saison des feux de forêt est exceptionnellement forte cette année en France. Vous entendrez les explications du directeur général de la sécurité civile. La santé mentale des plus jeunes n'est pas assez prise en compte dans les établissements scolaires. Les parents d'élèves demandent de développer de vrais moments d'écoute. Et puis l'équipe de France connaîtra ce soir son adversaire en demi-finale de la Coupe du Monde, l'Espagne ou la Belgique. Les Belges croient en leur chance face à l'un des favoris de la compétition. La France n'est pas épargnée par les incendies. Plus de 25 000 hectares ont brûlé depuis le début de l'année. C'est presque le double de l'année dernière à la même date. En début d'après-midi, le directeur général de la sécurité civile, Julien Marion, a pris la parole pour souligner le caractère exceptionnel de ces feux.
4: Nous avons un début de saison feux de forêt 2026 qui est d'une exceptionnelle intensité. Nous avons là l'effet des pluies qui ont eu lieu en hiver et au printemps, qui ont généré des pousses de végétation importantes. Toute cette végétation assez séchés sous l'effet des canicules successives et constituent désormais autant de combustible pour des feux qui se déclarent en raison de la combinaison des facteurs bien connus, des températures élevées voire très élevées, une hydrométrie, une humidité extrêmement faible et des épisodes de vent qui viennent donc créer ce fameux cocktail explosif.
3: Pour lutter contre ces feux, une mobilisation sans précédent de moyens est mise en place. La sécurité civile espère pouvoir déployer l'avion A400M, un avion militaire qui permet d'installer un kit de largage d'eau de grande capacité de 20 tonnes. Alors que la France continue de suffoquer, le plan hors sec, chaleur extrême est déclenché. Ce plan, en vigueur dans les 9 départements en vigilance rouge canicule, a pour objectif de protéger les personnes les plus vulnérables en coordonnant les moyens publics et privés. Demain, la vigilance rouge va s'étendre avec 24 départements concernés, de la Bretagne à l'Île-de-France. Elle se lance une nouvelle fois dans la course à la présidentielle. Ségolène Royal annonce sa candidature à la primaire du Parti Socialiste. Sur X, la candidate malheureuse de 2007 explique sa décision par ses nombreux échanges avec des élus, des citoyens et des entreprises. Elle dit vouloir empêcher l'arrivée de l'extrême droite au pouvoir. Les militants du PS ont choisi de désigner leur candidat à la présidentielle par une primaire fermée au mois d'octobre, réservée aux adhérents du parti et de ses proches organisations politiques. La santé mentale au cœur d'un rapport de la médiatrice de l'éducation nationale qui estime que le sujet n'est pas suffisamment pris en compte dans les établissements scolaires avec des élèves en souffrance. Derrière cette question de la santé mentale se cache un besoin d'écoute selon le vice-président de la Fédération des conseils de parents d'élèves, Mustapha Oslik.
5: Pour développer une culture d'écoute, surtout de prévention, de médiation, à partir du moment où les enseignants sont mieux formés à pouvoir détecter, finalement, si on arrive à détecter la problématique de la santé mentale très tôt, on peut trouver des solutions plus rapidement. Il faut pouvoir donner plus de place aux parents dans l'établissement ou sur la question de la coéducation en améliorant la médiation, l'écoute et en créant des lieux d'échange finalement entre l'établissement et les parents d'élèves, ce qui permettrait d'améliorer cette relation et cette situation.
3: La médiatrice de l'éducation nationale préconise de recruter plus d'infirmières scolaires pour mieux détecter les signes d'une santé mentale qui se détériore chez les élèves. Les interfaces d'Instagram et de Facebook vont-elles changer? C'est en tout cas ce que demande l'Union européenne au groupe Meta, propriétaire des deux réseaux sociaux. L'UE estime que ces interfaces encouragent l'addiction des utilisateurs, en particulier les mineurs et les adultes vulnérables, avec des fonctions visant à retenir leur attention le plus longtemps possible. Meta risque une très lourde amende. On passe au sport, le Tour de France. Le Belge Tim Merlier remporte la 7e étape au sprint à Bordeaux. Le maillot jaune reste sur les épaules de Tadej Pogacar. Le foot, qui affrontera les Bleus en demi-finale de la Coupe du Monde? L'Espagne et la Belgique seront face à face ce soir à Los Angeles en quart de finale. Le vainqueur sera opposé mardi prochain à l'équipe de France pour une place en finale. Un match où l'Espagne semble être la grande favorite. Les Espagnols n'ont toujours pas encaissé le moindre but dans ce mondial. Mais attention à la Belgique qui semble monter en puissance. Son sélectionneur Rudy Garcia n'est pas impressionné par les chiffres. Écoutez.
6: Les statistiques, elles sont faites pour être bousculées. Donc nous, bien évidemment, on fera tout pour marquer dans ce quart de finale. On veut exister, on ne veut pas que subir. Sinon, je pense qu'on sera éliminé et c'est vraiment ce qu'on ne veut pas. On a une très bonne équipe, On est capable de marquer des buts. La preuve, on est deuxième attaque du mondial. Je pense qu'on est l'équipe qui a tiré le plus. Donc voilà, on a aussi des qualités à faire valoir. Effectivement, tout le monde nous voit déjà éliminés. Mais nous, on croit en nous. On pense qu'on peut le faire. Et on va tout faire pour rejoindre les demi-finales.
3: Espagne-Belgique, c'est à suivre à partir de 21h. Le vainqueur retrouvera l'équipe de France mardi soir en demi-finale à Dallas. Voilà pour l'essentiel de l'info. Excellente soirée.

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0: Unforgiven par Metallica. C'était votre dose de rock pour aujourd'hui sur le 90.2. 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
1: Nous sommes aujourd'hui le 10 juillet. Le boxeur américain, champion du monde poids moyen à la fin des années 40, Jacques Lamotta, a vu le jour en 1922. Il nous quittait en 2017. Arthur Ashe est né un 10 juillet. Le 10 juillet 1943, le joueur de tennis américain vainqueur de Wimbledon, de l'US Open ou encore de l'Australian Open a aussi remporté plusieurs fois la Coupe Davis avec l'équipe de tennis des États-Unis. Christine Caron, ou plutôt Kiki, est née le 10 juillet 1948. Star de la natation tricolore dans les années 60, elle connaîtra ses lettres de noblesse aux Jeux Olympiques de Tokyo en 1964, où elle récoltera l'argent sur le 100 mètres d'eau. Il y a quelque temps, elle nous racontait l'accueil du public nippon lors de ces Olympiades. Tout de suite, les souvenirs de Kiki Caron.
2: Alors, lorsque je suis arrivée au Japon, j'étais très connue parce que, en fait, pour vous dire, j'étais allée au Japon en 1963. Ça s'appelait les pré-olympiques. Alors, c'était une compétition. Certes, il n'y avait pas, les nageurs du monde entier. Mais il y avait Satoko Tanaka, qui était une nageuse, un grand espoir de médaille pour les Japonais. Elle nageait en dos, donc c'était une concurrente qui était devenue aussi une copine. Bon, donc j'étais allée la première fois donc en 63 à Tokyo, et là lorsque je suis arrivée à l'aéroport, l'aéroport était noir de monde. Bon, les Japonais avaient déjà tous leurs appareils photo, il faut se remettre de et si vous voulez, comme j'étais une concurrente directe de leur championne, c'était encore plus fort cette arrivée. Donc ils étaient tous là, et c'est vrai que j'étais très connue au Japon, et les Japonais adoraient les Français. Donc c'était plutôt très sympathique, et toujours avec des tas de petits cadeaux, des tas de petits gris-gris. Enfin, c'était sympa. Donc ça, c'était mon arrivée en 64 pour les Jeux Olympiques. Donc ça a été la première impression. Elle n'était pas sportive, elle était plutôt populaire.
1: Vainqueur de la Ligue des Champions avec le FC Barcelone, champion de France avec l'AS Monaco notamment, Ludovic Giuli est né le 10 juillet 1976. On lui souhaite bien évidemment un joyeux anniversaire à Ludovic, et quant à nous, on se dit à demain pour d'autres histoires d'un jour avec Mémoire Sport.
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1: Bonjour à toutes et à tous, bienvenue sur l'antenne d'Ornithorynque. On se retrouve pour une nouvelle balade à Moncho, les interviews de Moncho, l'ornithorynque qui se promène. Et aujourd'hui, on est accueilli dans les locaux de la maison familiale rurale CFA, la Gautellerie, à Torigny-sur-Dué, avec la directrice Nadia Mill. Bonjour Nadia.
2: Bonjour et bienvenue.
1: Merci. Alors, on a eu l'occasion de faire un petit tour des locaux. On a vu l'endroit, le cadre merveilleux en plus. Le jour où on fait cette interview, il fait beau. Nous, on entend les petits oiseaux, en tout cas. Il fait même un peu chaud. Nadia, c'est un centre de formation, la MFR.
2: Alors oui, on est un centre de formation par alternance où on propose des formations pour nos jeunes à partir de la quatrième. Donc pour des jeunes qui ont 14 ans ou qui vont avoir 14 ans avant le 31 décembre prochain. Et on leur propose de faire des formations en alternant une semaine à la maison familiale et une semaine en stage.
1: Ah oui, donc en fait, les élèves qui viennent ici en quatrième, alors ils peuvent déjà avoir fait éventuellement une quatrième dans le cursus scolaire normal.
2: Oui, tout à fait. En fait, dès la quatrième, on peut découvrir la formation. Donc, ils peuvent redoubler leur quatrième chez nous s'ils ont un projet en fait professionnel ou si tout du moins ils veulent découvrir des métiers et découvrir différentes structures professionnelles. Donc, ils viennent à la maison familiale. Ils ont 17 semaines de formation à la MFR et 17 ou 18 semaines de stage en entreprise. Où tout au long de l'année, ils peuvent découvrir au moins 3 milieux professionnels différents et des milieux de leur choix.
1: Alors, ce qui veut dire donc un élève de quatrième qui débarque, qui éventuellement sont un peu paumés dans le cursus scolaire, décide d'essayer de devenir boulanger, de devenir charcutier, de devenir paysagiste, de devenir, je sais pas, plombier. Il peut découvrir cela tout en suivant quand même un parcours scolaire pour avoir un diplôme du brevet à la fin de la troisième.
2: C'est ça. En fait, on propose à partir de la quatrième, donc de la découverte professionnelle. Et en parallèle, donc les jeunes sont chez nous pour apprendre tout ce qui est matière générale. Et du coup, à la fin de la classe de troisième, ils se présentent au DNB, au Diplôme National du Brevet, en série professionnelle.
1: D'accord. Et donc, on fait comment, alors pour les auditeurs, on fait comment si on veut venir vous rencontrer, s'inscrire? Il y a un numéro de téléphone, un site internet où on se déplace directement à Torigny-sur-Dué?
2: Alors, vous pouvez faire tout ça en même temps. Vous pouvez aller sur le site internet, en effet, pour voir un petit peu ce que l'on fait, mfr-torigny-sur-dué.fr. Vous pouvez également nous contacter par téléphone au 02 43 29 33 24 et venir nous rencontrer sur site pour visiter l'établissement et pour qu'on vous donne plus d'informations sur le détail de la formation.
1: Alors justement, en ayant visité les lieux, on est dans un centre de formation parce qu'en fait, quand on arrive, on voit les bâtiments, les classes, mais on voit surtout le cadre qui permet aussi d'épanouir les jeunes. Mais quatrième, troisième, il y a d'autres classes qu'on accueille ici.
2: Tout à fait. On propose également un CAP SAPVER, service aux personnes et vente en espace rural. Donc même principe que pour les quatrièmes, troisièmes, on fait de l'alternance. 15 semaines de formation chez nous en CAP et donc le reste du temps en stage en entreprise. Et là, en fait, le milieu professionnel est imposé puisque les jeunes doivent aller en stage dans le milieu de la petite enfance, donc en école ou en crèche, dans le milieu des personnes âgées, donc foyer logement, EHPAD, service à domicile et en vente petit commerce.
1: D'accord. On a visité aussi un atelier de maroquinerie. Ça, c'est spécifique à la maison familiale rurale de Torigny.
2: Oui, depuis quelques années, on a ouvert en fait un CAP maroquinerie, particulièrement en un an. C'est un CAP donc qui se fait avec une seule année de formation. Les jeunes sont en apprentissage dans une entreprise, donc il faut avoir le contrat d'apprentissage, il faut le trouver. Et ensuite, ils peuvent venir nous rejoindre donc pour une année de formation. Et pendant cette année de formation, ils ne travaillent que les matières professionnelles, puisque toutes les matières générales ont été validées par l'obtention d'un premier diplôme qui peut être complètement indépendant de la maroquinerie, puisqu'ils peuvent avoir un CAP coiffure, un CAP boucherie ou autre chose, et nous rejoindre pour aller vers la maroquinerie.
1: Il y a d'autres formations ou qualifications que propose la MFR?
2: Alors, en septembre prochain, on va ouvrir également le titre professionnel piqueur préparateur en maroquinerie, qui lui se fait avec de l'alternance et avec donc de la découverte professionnelle avec des stages. Même principe que pour le CAP en apprentissage, mais ouvert à toute personne sans condition d'âge ni condition de diplôme.
1: D'accord. Alors, pour celles et ceux qui sont curieux et qui ont été sur le site internet, on voit un magnifique château qui était rénové par vos soins, en tout cas pas par vous personnellement, mais lors de l'arrivée de la maison familiale rurale de Torigny-sur-Dué, c'était il y a quelques années.
2: En 2021.
1: Où était la MFR justement? Parce qu'avant vous étiez pas du tout dans le secteur.
2: Alors on était à 25 km de Torigny, puisqu'en fait la maison familiale a ouvert en 1969, mais à Nogent-le-Bernard. Et en fait nos locaux étaient un petit peu vieillissants, donc l'association a fait le choix en fait de déménager la structure et de venir vers un site un petit peu plus accueillant, un peu plus grand, et où nos jeunes peuvent s'épanouir. Puisque, n'oublions pas de le préciser, on accueille également nos jeunes en fait en internat. Et du coup, sur le site de Torigny, on a de l'espace, on a un grand parc où les jeunes peuvent faire différentes activités le soir en internat, en veillée avec l'animatrice. Donc, c'est beaucoup plus agréable.
1: L'internat est juste réservé au 4e, 3e ou pour tous les élèves, même les adultes, hein, les jeunes adultes et les adultes qui font une formation ici à la MFR?
2: L'internat est ouvert à tous sans difficulté. Même des jeunes qui habiteraient Torigny-sur-Dué peuvent venir également à l'internat. L'avantage de l'internat, c'est que ça permet aussi aux jeunes d'apprendre à vivre en collectivité, de partager et faire des activités qui quelquefois ne font pas en fait au niveau de la maison personnelle.
1: D'accord, donc voilà, tout le monde peut venir. Je parlais des adultes parce qu'il y a aussi des formations pour les adultes qui sont proposées.
2: Oui, on peut proposer également des formations type VAE. Alors c'est pas une formation, mais c'est un accompagnement à la VAE, validation d'acquis d'expérience. Donc pour toute personne en fait qui veut monter en compétences dans son entreprise et qui veut valider un diplôme supplémentaire, donc là on peut faire de l'accompagnement. On peut également proposer la formation SST, sécurité santé au travail ou recyclage. Donc pour toute personne qui a envie de faire ce diplôme, ou pour les entreprises en fait, pour leurs salariés d'entreprise, on peut se déplacer également dans les entreprises ou dans les territoires pour faire cette formation.
1: Ah donc vous restez pas uniquement dans les locaux de la MFR. La MFR peut se déplacer justement pour... Vous avez plusieurs formateurs, j'imagine, au sein de la MFR?
2: Alors j'ai 6 collègues formateurs en effet, et du coup en fonction de la formation, on peut en effet se déplacer sur les différents sites ou dans les communes en fait qui nous demandent des formations.
1: On revient sur les quatrièmes et les troisièmes. Donc on rappelle, pour s'inscrire en quatrième, il faut avoir 14 ans ou 14 ans qui vont arriver dans l'année. J'ai entendu parler d'une classe défense.
2: Oui, on a créé en fait pour la classe de troisième en fait un partenariat avec le deuxième RIMA de Champagné, où en fait les jeunes vont au deuxième RIMA et les militaires du deuxième RIMA viennent chez nous également régulièrement pour échanger sur la conduite en fait là-bas. Et en fait c'est en effet une classe défense en fait qu'on a mis en fait sur la classe de troisième.
1: D'accord, merci Nadia Mille. Je rappelle que vous êtes la directrice de la maison familiale rurale CFA La Gautellerie à Torigny-sur-Dué. On rappelle le site internet et les numéros de téléphone pour vous contacter, inscrire nos enfants, prendre des renseignements et puis également prendre rendez-vous avec vous pour éventuellement une inscription.
2: Oui, alors site internet mfr-torigny-sur-dué.fr, notre numéro de téléphone 02 43 29 33 24. Et en effet, vous pouvez nous contacter tout l'été sans problème. On vous répondra au moins par téléphone. Vous pouvez également nous envoyer un mail si vous le souhaitez. Merci à vous.
1: Merci beaucoup. Au revoir.
2: Au revoir.
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Salut à tous et bienvenue sur l'antenne de votre radio locale Ornithorynque. C'est l'heure de se retrouver pour Au cœur de l'album, la découverte musicale de la semaine. Et cette semaine, je vous propose de découvrir la chanteuse rappeuse française Merveille. La chanteuse d'origine congolaise de tout juste 18 ans a commencé pendant son adolescence en créant des morceaux avec son smartphone, des titres qu'elle a partagés sur ses réseaux sociaux ainsi que sur sa chaîne SoundCloud. Par la suite, elle a sorti 2 EP. En mai 2026, elle a même fait partie du line-up féminin, faisant la première partie du Stade de France de Aya Nakamura. Elle vient de sortir son nouvel EP Wonder Summer, la chanteuse Merveille, et c'est la découverte que je vous propose sur l'antenne de votre radio locale Ornithorynque. Dans votre rubrique Au cœur de l'album, voici Merveille avec Petit Oyo.

0: C'était la chanteuse Merveille à l'instant sur l'antenne de votre radio locale Ornithorynque. Un extrait de son troisième EP qui s'appelle Wonder Summer. Un EP que vous pouvez retrouver sur tous les réseaux sociaux de la chanteuse Merveille, mais également à retrouver et à télécharger sur ses chaînes YouTube et SoundCloud. C'était l'EP découverte de la semaine dans votre rubrique Au cœur de l'album sur Ornithorynque.
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1: Et maintenant, de la chanson de Daube. Besoin de rien, envie de toi.
2: Nobody's perfect.
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1: Bonjour, aujourd'hui nos pas nous mènent tout au nord du département, en frontière de l'Orne, dans le Saônois, proche Alpes-Mancelles, forêt de Persaignes. Tentons de scier le Guillaume, à la rencontre des Bérusiens, les 450 habitants de Bérus. Blasonné comme suit, de Sinople à Six Tourteaux du champ bordé d'or, 2-1-2-1, et chargé de meubles d'or. Le premier d'un lion, le deuxième d'une pure de sanglier, le troisième de trois molettes d'éperon, accompagné de trois croissants mal ordonnés, le second contourné et le troisième tourné, le quatrième de trois gibecières, le cinquième d'un épi tigé et feuillé de deux pièces, accompagné de cinq croisettes, et le sixième d'une feuille de chêne posée en barre. Bérus est catégorisée commune rurale à habitat dispersé, bordée par Éloupe, commune de l'Orne, Arsonnet, Champfleur, Oisseau-le-Petit, Béton et Gênes-le-Gandelin. A noter que Bérus est à 8 km d'Alençon et qu'au sud du village se trouve le bois de Vaux, un massif forestier d'environ 400 hectares qui couvre le haut d'un plateau. Pour le plaisir de visiter, en plus de cette forêt, rapprochez-vous de l'église Saint-Germain des 12, 15 et 18e siècles et du manoir de la poterie du 16e siècle. En personnalité liée à la commune, le petit-fils du maréchal de Caen est le mouton de Bois de Frais. Celui-ci né en 1744 au Bois de Frais à Bérus, décédé en 1814. Son petit-fils, donc Raoul le mouton de Bois de Frais, 1839-1919, général de division, chef d'état-major général de l'armée, conseiller d'état, grand officier de la Légion d'honneur, fut ambassadeur extraordinaire au couronnement de Nicolas II. Par contre, les Bérus, surnom populaire du groupe de punk, les Béruriers Noirs, ont-ils jamais joué un concert de musique furieuse dans la commune de Bérus? Fin de cette balade à Bérus, mais nous nous retrouvons très vite pour une nouvelle déambulation sartoise. À bientôt, et sartoisement vôtre.
2: 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Extrait du livre « L'histoire de la France en 100 chansons » de Fabien Lecoeuvre aux éditions Hugo Images.
3: Bonjour, nous sommes en 1957. Les marchés de Provence, Gilbert Bécaud, après une nuit de route. En 1957, Gilbert Bécaud connaît un nouveau succès avec « Les marchés de Provence ». Avec cette chanson qui sent bon la lavande et le fenouil, l'artiste met à l'honneur sa région natale et les marchés provençaux de son enfance.
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3: De son véritable nom, François Silly, Gilbert Bécaud est un véritable enfant de la Provence. C'est à Toulon, sur les bords de la Méditerranée, qu'il voit le jour le 24 octobre 1927. Très jeune, il s'intéresse au piano et à l'âge de 9 ans, il entre au conservatoire de Nice. Après la guerre, François s'installe à Paris et obtient quelques contrats de pianiste dans des bars et des cabarets. Il compose aussi des musiques de films. En 1950, il devient le pianiste de la chanteuse Marie Bizet. Grâce à elle, il fait la connaissance du chanteur de charme à la mode, Jacques Pils, qui l'engage. Ensemble, ils partent en tournée en Amérique et rencontrent Edith Piaf, pour laquelle ils écrivent « Je t'ai dans la peau ». À partir de 1952, Bécaud ne va plus se contenter d'être compositeur. Il va aussi devenir lui-même interprète. Deux rencontres importantes vont lui permettre de franchir le pas. Il y a d'abord le parolier Pierre Delanoë, avec lequel il crée une chanson intitulée « Mes mains ». Et puis un autre auteur avec lequel il démarre une longue collaboration, Louis Amad. C'est Edith Piaf qui le recommande auprès de ce directeur de cabinet du préfet de Seine-et-Oise. Au-delà de son poste de haut fonctionnaire de police, Louis Amad adore écrire des poèmes, des romans et des chansons. Leur première rencontre a lieu le 3 septembre 1952. Entre le jeune musicien et le poète, le courant passe immédiatement. Louis Amad lui propose de mettre un de ses poèmes en musique, « Les Croix des Hommes ». 48 heures après, c'est chose faite. Cette première collaboration sera un succès et sera suivie de 70 autres, comme les Marchés de Provence en 1957. L'histoire de cette chanson commence quelques mois plus tôt. Gilbert Bécaud propose à Louis Amat de le suivre en Provence. Un soir, après un concert, ils prennent la route direction la Côte d'Azur. Après avoir roulé toute la nuit, Gilbert Bécaud et Louis Amat arrivent dans le sud au petit matin. C'est un jour de marché et en apercevant les forains installés dans la bonne humeur, fruits et légumes sur les étals, Gilbert Bécaud évoque avec Louis Amat ses souvenirs des marchés de son enfance sur le cours Lafayette de Toulon. Il n'en faut pas plus au poète Louis Amat pour imaginer une chanson intitulée tout simplement « Les marchés de Provence ». Avec la poésie d'Amat et l'interprétation convaincante que va en donner Bécaud, la chanson devient l'un des grands succès de l'année. Pour la petite histoire, lors d'une émission diffusée le 31 décembre 1957 et intitulée « Parade de fin d'année », Gilbert Bécaud interprète « Les marchés de Provence ». Ce soir-là, il a près de lui une charmante figurante qui danse et joue les marchandes des quatre saisons dans un décor de marché provençal. Il s'agit de Brigitte Bardot.

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1: Bonsoir à tous. Les températures vont continuer à augmenter ce week-end. 9 départements de l'Ouest sont en vigilance rouge canicule du Morbihan à la Vienne, en passant par la Sarthe. Une vigilance qui s'étendra demain avec 24 départements concernés. 59 seront en alerte orange. Près de 38 degrés sont annoncés demain sur le quart nord-ouest. Un contexte de forte chaleur qui pousse les autorités à déclencher le plan hors sec chaleur extrême. Un plan qui vise à protéger les personnes les plus vulnérables en coordonnant les moyens publics et privés nécessaires. Avec une telle chaleur et des sols secs, de nombreuses communes renoncent à leur feu d'artifice du 14 juillet. Et face à ces conditions, Marina Ferrari appelle à la vigilance absolue dans les zones de baignade. La ministre des Sports a fait état de 131 décès par noyade depuis le 19 juin. L'épisode de canicule continue de s'étendre sur les trois quarts du pays. Il devrait persister au moins jusqu'à mardi, d'après Météo France. Dans l'actualité également, le cessez-le-feu est terminé entre les États-Unis et l'Iran, une annonce signée Donald Trump aujourd'hui. Le président américain a également accepté de poursuivre les négociations avec l'Iran après la reprise des hostilités cette semaine. 90 cibles militaires ont été ciblées par l'armée américaine dans la nuit de mercredi à jeudi. Les réquisitions du parquet ont été suivies. L'homme qui avait tué sa compagne dans le parc des Buttes-Chaumont à Paris a été condamné à 27 ans de réclusion criminelle pour meurtre aggravé. Une peine assortie d'un suivi socio-judiciaire de 8 ans et d'une injonction de soins. La satisfaction pour les livreurs de repas à vélo chez Uber Eats et Deliveroo, les deux plateformes respectives leur ont accordé une hausse de leur revenu minimal horaire, passant de 11,75 € brut à 19 €. Ces nouvelles rémunérations entreront en vigueur au 1er septembre. Cet accord prévoit une clause de réexamen de manière annuelle ou avant si un événement exceptionnel le justifie, comme une hausse de l'inflation. Et puis, bison futé voie rouge demain dans le sens des départs. La circulation sera très difficile dans les trois quarts du pays pour ce premier week-end de vacances. La journée est même classée en noir en Auvergne-Rhône-Alpes. Voilà pour l'actu, très bon début de soirée.

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0: 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Salut à tous, salut Yves.
1: Salut Patoche, bonjour tout le monde.
0: On va commenter ensemble les films en sortie nationale ce mercredi 8 juillet et avec deux films français. La chaleur, ça te dit quelque chose?
1: Ça me rappelle fin juin.
0: On dirait. Moi aussi, c'était plus de la chaleur, c'était du cramoisi. En tout cas, ce film, c'est réalisé par Stéphane de Moustier avec Adrien Hussein, Tristan Richard et Martina Lamana. Le petit pitch, je t'écoute.
2: Il fait anormalement chaud sur les plages des Landes. Et Marouane, 17 ans, passe sa dernière journée au camping avec une angoisse. Le corps qu'il a enseveli la veille sur la plage va-t-il apparaître au grand jour? Marouane se demande par ailleurs s'il n'est pas en train de tomber amoureux de la charmante Julia.
0: Eh ben voyons, je suis sûr qu'il est en train de tomber amoureux de Julia. On écoute la bande-annonce en tout cas.
3: C'était bien hier soir? T'es rentré tôt?
4: T'as un copain d'Oscar? Il a pas dormi là. Je sais pas où il est. Si tu veux, tu peux l'attendre ici.
5: T'inquiète pas, j'ai rien dit aux parents pour la nuit dernière.
6: Comment ça pour la nuit dernière?
7: On s'est jamais croisés, si?
8: J'étais interrogée par la police. Oscar, il était bourré. On s'embrassait, puis j'ai dit stop.
9: On le cherche de partout, sa mère est en PLS.
4: Oscar, il s'est baigné hier soir?
6: Je crois, oui.
4: Si tu sais quelque chose, faut me le dire, d'accord?
10: T'as eu un différend avec lui?
6: Avec Oscar, on était ni amis ni ennemis. On se connaît pas, quoi.
9: Je te détends un peu, hein, ça te fera pas de mal. Il avait voulu disparaître, c'est pas dans l'eau qu'il faut le chercher.
6: C'est peut-être juste une fugue.
10: Une fugue.
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0: La chaleur, c'est dans toutes vos salles à partir de ce mercredi 8 juillet. Bon, ben, un film au début où deux copains ils se rencontrent. Il y en a un qui a un accident, il est un peu poussé ou tombe un peu tout seul, on ne sait pas trop. Et lui, il cache le cadavre et tout le monde dit, ben, il est passé où. Et ben voilà, il dit rien et il s'occupe un peu des gens qui étaient autour. On l'aime bien, il est un peu secret, voilà. Bon, j'ai pas complètement accroché, même si effectivement le côté mystère de savoir comment il va pouvoir dévoiler son crime, même si c'en est pas vraiment un, va le travailler. Comment va-t-il pouvoir s'en sortir? Parce qu'on reste dans le milieu de l'adolescence aussi.
1: On est dans l'insouciant justement de l'adolescence. En plus, ce sont les vacances. À 17 ans, on est en vacances sur la plage, il fait beau, il y a les copains, les copines, il y a une jolie demoiselle. C'est vrai qu'on a envie de penser tout positif. Il arrive ce drame. On se dit, j'ai pas envie de gâcher tout ça. Donc, qu'est-ce que je fais? C'est un peu toute la question du film. Et c'est intéressant à voir comment on peut réagir et comment nous, on réagirait sur une situation similaire.
0: Voilà, je suis entièrement d'accord là-dessus. Donc, un film à voir, je pense.
1: Oui.
0: Le deuxième film, ça s'appelle Microstar de Léopold Krauss avec Abraham Wappler, qu'on retrouvera aussi dans un autre film cette semaine, Félix Lefebvre et Raïka Azanavicius. Oh, je l'ai dit du premier coup. Magnifique. Je t'écoute pour le petit résumé.
1: Influenceur beauté fauché, Gabriel Rose rêve de devenir comédien. Mais il n'a ni le talent, ni les contacts. Après un énième casting raté, il rencontre Stanislas, un fils à papa de la jeunesse dorée, qui lui propose de lancer une marque de bijoux. Gabriel y voit l'opportunité d'accéder au Gotha parisien, où tout semble facile, en apparence. En parallèle, il se lie avec Pauline, une jeune chercheuse en écologie politique. Tiraillé entre deux mondes, Gabriel cherche sa place entre image et réalité. Désir d'ascension et besoin d'amour.
0: Oh, moi aussi j'ai besoin d'amour. Eh bien, on écoute la bande-annonce.
2: J'ai un don pour deux choses dans ma vie. Jouer et faire l'amour.
3: Et t'as l'air hyper modeste aussi.
4: J'ai l'impression que t'as déjà vu quelque part.
2: Je suis acteur.
4: Acteur ?
2: Influenceur.
5: C'est grâce à cette crème-là.
2: Je suis un peu chanteur aussi et parfois DJ.
6: Et cracheur de feu et taxidermiste et...
4: et ça marche ?
7: Ouais, il est nul ton costume.
2: Ouais, après c'est en dents de scie, hein.
8: Derrière chaque grand film, il y a des grands acteurs, il y a des grands perchman.
2: Mais je suis pas perchman, gars. T'es pas perchman?
4: Ça marche pas du tout, quoi.
9: Attends deux secondes.
2: Y a un truc que je fais mal?
9: Non, mais je préfère avec ça, ça te dérange pas?
4: Ce que je veux, c'est qu'on soit associés, mec.
9: Mais c'est ton ami, ce gars?
10: On est en train de monter un petit projet.
2: Ouais.
10: Et moi, c'est un acteur de renom.
9: Vous êtes pas ensemble?
2: Non.
10: Bon, et sinon, ça va?
11: T'as jamais eu l'impression d'avoir raté un truc? Et depuis, c'est comme si tu vivais une mauvaise version de la vie que t'aurais dû avoir.
12: Tu sais que la crise existentielle, c'est un truc qui existe que dans les pays riches.
9: T'es aussi une Nepo?
2: Un Nepo baby? Non.
9: Ils font quoi tes parents?
2: Ils sont dans la tech.
0: Microstar, c'est dans toutes vos salles ce mercredi 8 juillet. Bon, j'ai eu du mal à m'attacher à ce personnage d'influenceur, je te dirais. Du mal à m'accrocher aussi à ce personnage de fils à papa qui veut l'aider. Je reste sur ma faim, ça m'a pas donné envie d'aller le voir, même si bon, l'histoire peut être au fur et à mesure intéressante et savoir comment il va s'en sortir et est-ce qu'il va y arriver, tout simplement. Voilà, pas plus pour ce film.
1: Moi, comme on a déjà chroniqué sur le domaine des influenceurs, moi je veux pas être influencé, je veux être motivé. Ils sont pas très motivants,
0: ouais.
1: Ça montre un peu le côté justement clinquant que beaucoup pensent accéder en se mettant sur internet, mais c'est vrai que pour réussir, faut avoir une bonne base, une bonne idée, un truc qui permet d'avancer. Si on n'a rien, qu'on doit dépendre des autres, on dépend des autres.
0: Voilà,
1: donc
0: tout à fait.
1: Oui, il touche du doigt ce qu'il espère, et de l'autre côté justement, il voit qu'il y a aussi le côté écologique, il y a du vrai réel à côté.
0: Voilà, et je pense que plus dur sera la chute, certainement, aussi dans ce film. Bon, voilà, j'ai pas spécialement envie d'y aller, j'ai envie de voir autre chose. Voilà.
1: Ouais, je suis comme toi.
0: Merci Yves.
1: Salut Potoche, au revoir tout le monde.
0: Salut.

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1: Festival médiéval à Ballon-Saint-Mar du vendredi 10 au dimanche 12 juillet. 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
0: Le samedi 11 juillet, retrouvez une matinée jeu en extérieur à la médiathèque La Passerelle de Conneré de 10h à midi. L'entrée est libre et gratuite. La ville de Montfort-le-Génois vous invite au concert du groupe Cole and the Peckerwood le samedi 11 juillet à partir de 21h à l'espace du Pont Romain de Montfort-le-Génois. L'entrée est gratuite. 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
4: Il est 20h.
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0: Oui, j'ai réussi à la faire celle-là en direct.
1: Ça c'est fait. Allez. Formidable.
0: Ça va mon Jérôme ?
1: On m'entend ? Oui.
0: Oui.
1: Un, deux. Il marche le micro ? Oh, c'est formidable. C'est beau la radio. Tu m'entends ? Houston ?
2: Oui, je t'entends.
0: Ah t'inquiète pas, mais vas-y, cause.
1: Ah bah cause, je cause, mais je ne m'entends pas, c'est le casque. Ah voilà, ça y est, c'est bon, ça fonctionne. Eh oui, nous sommes faits de chair, de sang, de micro, de soudure qui ne... C'est bon ?
0: Non, à ce moment-là, bon. Non mais continue, ne t'occupe pas de moi.
1: Bon. On est dans Gladiator.
0: Voilà.
1: Et pourquoi on est dans Gladiator, mon chéri ?
2: Non, je ne suis pas dans le monsieur. Hein.
1: Oui, non. Russell Crowe,
2: ça serait plutôt lui qui me casserait la gueule.
1: Eh ben, tu l'as pas vu. Bon, bref. C'était il y a longtemps.
2: Ouais.
1: Voilà. Bon, c'est Soundtrack. C'est la numéro 22. Mon Dieu, que le temps passe.
2: Ouais, tu m'as appelé. Et aujourd'hui, on est pour l'instant avec des messieurs bien virils sur scène.
1: Oui.
2: Mais en réalité, aujourd'hui.
1: On fait chez les filles.
2: Oui.
1: On va se méfier de ce genre d'expression.
2: Ouais.
1: On va aller voir ce qui se passe du côté des compositrices.
2: C'est cela.
1: Alors, on avait déjà évoqué quelque peu avec Yoko Kanno, avec d'autres aussi. Mais on va les grosser un petit peu plus.
2: Ouais.
1: Et on va se rendre compte, justement, que elles sont trop souvent invisibles dans un domaine encore très masculin.
2: Du moins, invisibles parce qu'elles ne sont pas, malheureusement, très nombreuses. Alors, à être dans le domaine et en même temps la place est très occupée par les hommes parce qu'il y a déjà il y a tellement de grands compositeurs et qu'automatiquement les réalisateurs se tournent déjà vers des noms connus, ça fait toujours bien sur une affiche.
1: C'est ça.
2: C'est comme on dit, un bon réalisateur, des bonnes têtes d'affiche.
1: Oui, c'est ça, il faut que le plateau soit
2: complet. Si en plus t'as un bon compositeur, ça fait 4-5 noms qui flashent et on se dit on va y aller. Parfois, c'est pas que les réalisatrices sont mauvaises ou que les actrices sont mauvaises ou que les compositrices sont mauvaises.
1: C'est
2: simplement, elles n'ont pas encore un nom suffisant pour attirer l'œil.
1: Et pourtant, elles ont marqué nos oreilles et nos émotions à travers des bandes originales inoubliables.
2: C'est ça.
1: Pendant une heure, nous allons découvrir ou redécouvrir les univers de compositrices comme Lisa Gerhardt, que l'on entend actuellement, Wendy Carlos, la pionnière, Rachel Portman, Hildur Guðnadóttir, je te laisse à le dire, rigole pas. Tu auras aussi le droit.
2: Je me suis dit, t'es sympa en début d'émission.
1: Ouais, non, ça va pas durer, je me suis bourré.
2: J'ai plus qu'à me préparer.
1: C'est ça, ça va pas durer. Et justement, parlons justement de ces pionnières à plus d'un titre.
2: Et donc,
1: commençons par rendre hommage à celles qui ont ouvert la voie. Wendy Carlos, par exemple, pionnière de l'utilisation des synthétiseurs.
2: Et on va s'en mettre un petit morceau.

0: paradoxalement tout en légèreté quand on connaît le titre du film.
1: Oui, et c'est surtout en termes de... Faut savoir quand.
0: Oui.
1: On est quand. Et on est sur Orange Mécanique. Là, ouais. On est en 1971.
0: Mmh.
1: Un peu plus tard, peut-être.
0: C'est une bonne année, ça.
1: Oui. je l'attendais.
0: Ah, je me lance des fleurs.
1: Oui, t'as raison.
0: Oui.
1: Alors, on a eu le droit à Orange Mécanique de Stanley Kubrick, excusez du peu. Ouais. Et ensuite, on a Tron,
0: qui passe en bête derrière, là.
1: Voilà. Et la petite histoire de Wendy Carlos, c'est qu'elle a repris, à sa manière, la musique de Ludwig van Beethoven, Giacomo Rossini, en Hypercell, le tout adapté au synthétiseur modulaire Moog.
0: Ouais, le Moog.
1: Le Moog. Voilà, le fameux. Mm. Donc la version avec tous les fils et compagnie.
0: Ouais.
1: Elle a été même très loin, puisqu'il y a un tas de reportages qui expliquent comment elle a collaboré avec Monsieur Moog pour refaire des synthétiseurs, faire évoluer les puces, les machins, trucs et compagnie, parce qu'elle avait une formation scientifique.
0: Ah ouais.
1: Elle a poussé très loin la chose.
0: Ouais.
1: Très très loin la chose. Donc si on dit que Hans Zimmer a fait rentrer, on va dire, moi je dirais que Wendy Carlos a fait découvrir.
0: Mm.
1: Si Hans Zimmer a démocratisé pour le plus grand nombre sur le principe l'informatique et l'électronique, la musique électronique, on sent cette patte des vieux synthétiseurs.
0: Mm. Et c'est beau justement cette collaboration de découvert justement des capacités du matériel qui vient d'être inventé et d'avoir justement des pionniers dans tous les niveaux. Parce que si c'est pour proposer du matériel et que personne s'en sert...
1: Bah c'est là le problème.
0: Ouais. Et là justement, oser en plus une musique de film qui justement est une capacité de toucher le plus grand nombre qui ne serait pas forcément porté sur la musique créée en elle-même pour la radio. Là au moins c'est un film. Kubrick, c'est un nom monumental au niveau de la réalisation.
1: Et puis c'est quelqu'un qui n'a pas peur d'outrer, c'est surtout Orange Mécanique. Mmh. Hein, on y va, on en voit. Il n'a pas fait que ça non plus, mais tous ses films ont un côté dérangeant.
0: Ouais.
1: En termes de musique, voilà. On a cette patte du temps jadis, des vieilles puces, des vieux synthétiseurs qui aujourd'hui, on a fait des applis, on a fait des programmes, mais ça vaut de l'or. Je pense au Yamaha, je ne sais plus combien, ça vaut de l'or maintenant.
0: Et ça fait plaisir justement de se dire que c'est justement une femme qui permis en partie. Et que Stanley Kubrick ait fait confiance, parce que parfois on se dit il a déjà son aura lui de réalisateur, donc il va avoir son réseau de compositeurs qui vont vouloir bosser avec lui, parce que bosser avec Kubrick sur le CV, c'est beau. Et justement qu'il ait fait confiance
1: à une plutôt inconnue,
0: c'est sympa. Ouais.
1: Mais c'est peut-être l'époque qui voulait ça.
0: Oui.
1: On faisait plus simple, on était moins dans le matu vu entre guillemets, dans les réseaux sociaux, dans le bankable. Alors certainement que si, mais différemment.
0: Mais il y a peut-être aussi le concept que

0: Donc voilà, on sent qu'il y a 9 ans d'écart entre les deux, mais
1: quand on se connaît,
0: ouais.
1: Voilà, certains réalisateurs, certains scénaristes écrivent pour un acteur. J'ai souvenir de ces réalisateurs qui commençaient à monter leur projet. Alors je pense à Gladiator, je pense à d'autres, où Hans Zimmer sur scène raconte comment un jour il a été contacté. Bah oui, je voudrais faire tel film, mais je voudrais. Voilà, on en parlait. C'est un réseau, oui. C'est un petit monde. L'avantage de Hans Zimmer, c'est qu'aujourd'hui il vit dans son studio, c'est remote control,
0: ouais.
1: Et ça lui permet, on en parlera après aussi, de découvrir et de faire évoluer des personnalités qui ne seraient pas si bankable et qui seraient contentées de faire un peu comme Pinar Toprak, dont on parlera après. On va dire pas de la musique alimentaire, mais on sous-traite, on est le nègre de voilà, pour des grands noms, d'où l'importance du nom comme tu le stipulais,
0: ouais.
1: Donc voilà, on est toujours sur Tron.
0: Et juste pour faire un tout petit lien avec l'actualité,
1: oui.
0: Il y a le troisième épisode de Tron Ares qui est en train d'arriver.
1: D'accord.
0: Ou qui est à l'affiche, je sais plus, j'ai entendu Écran Large en parler. Donc je pense que soit il vient sortir à l'affiche ce mercredi pour ceux qui écoutent.
1: D'accord.
0: En direct. Voilà.
1: Écoute.
0: Je ne sais pas musicalement si ça vaut la période des années 80, mais voilà.
1: Le suivant était très engagé musicalement, ouais. Aussi. Alors après, je n'ai pas vu le film, mais au niveau musique, c'est quelque chose. À savoir si ça nous décevra ou si on restera dans cette espèce de charte musicale très.
0: Et on laisse les auditeurs aussi nous faire des retours. Contact@ornithorynque.net.
1: C'est vrai.
0: Si vous êtes allé voir justement les précédents et celui qui arrive,
1: oui.
0: Faites-nous justement un petit commentaire sur le film, sur les réalisateurs, mais également si la musique, qui est quand même très très présente dans ce type de film, puisque c'est quand même le monde technologique, donc il y a forcément des musiques qui sont associées en conséquence, comme on entend là en fond sonore, de dire justement, est-ce qu'ils ont respecté également cette charte pour ce film de 2025?
1: Est-ce que c'était dans la charte ou est-ce qu'on s'en foutait? Parce
0: oui.
1: Que voilà,
0: il peut y avoir
1: on
0: ça
1: peut
0: également.
1: Parler de Disney. Hein. Bon, je vous
0: ah
1: ferai
0: oui,
1: pas la saga Star
0: Disney,
1: Wars. On
0: ne
1: pourrait pas faire la saga Star Wars. Enfin voilà, hein,
0: oui.
1: On n'a pas le temps. Hein. On va passer de la nuit là-dessus. Je pourrais vomir. Bon.
0: Non,
1: mais bon.
0: On a une émission à faire.
1: Oui, et puis là, on a un morceau de 22 minutes. Donc là, on se laisse bercer, mon cher Yves. On va passer à la suite.
0: Une autre pionnière.
1: C'est ça.
0: Shirley Walker. Oui, malheureusement, ce nom ne me dit rien non plus. Elle a longtemps travaillé dans l'ombre d'Hollywood avant de signer ses propres partitions, notamment pour Batman.
1: Oui.
0: The Animated Series.
1: Ah, j'adore ton accent.
0: Oui, merci. Alors, on va laisser un petit peu de sa musique derrière. On quitte Tron, on arrive sur Batman. On va même, je vais un peu remonter le son justement avant qu'on en parle.
1: Oui.
0: Ok?
1: On en parle après.

0: Ça cause quand même.
1: Voilà, Shirley Walker avec quelque chose qui ne... On va dire, on n'est pas en train de faire du John Williams où on est dans un cahier des charges. Excusez-moi,
0: c'est la pizza qui passe là, pas.
1: C'est un peu ça. Avec une limite gauche, une limite droite. J'ai l'impression qu'il y a du Basil Paul Douris là-dedans, un peu de... On a la trame sonore de Batman, c'est plus léger. On s'autorise des choses. En même temps, elle peut, hein, avec tout son travail hollywoodien fait avant en sous-traitance.
0: Ouais.
1: Voilà. Ça fait plaisir de l'avoir percé sur ce genre de choses. Shirley Walker, donc, qui, en tant que compositrice, donc, on en parlait, a fait les Batman,
2: ouais.
1: Flash, Gros-Blanc.
2: Ouais. Pas mal de...
1: Il y a du monde. Je vous ai mis les plus évidents. Superman, l'ange, l'astéroïne, Spawn, bref.
2: Même pour ceux qui connaissent la série télévisée des années 80, Falcon Crest. Moi, c'est un nom qui me cause, mais je me rappelle plus quel est le thème, mais je connais. L'étalon noir également, qui est une série qui avait bien marché.
1: Je ne sais pas si c'est le film ou la série. Il y a les deux.
2: C'est ça le truc.
1: Et je ne sais pas si l'un est tiré de l'autre.
2: Ouais.
1: Bon.
2: Mais il y a, on va dire, plein de petits noms comme ça. En 96, Los Angeles 2013, qui est Escape from LA de John Carpenter.
1: C'est ça, d'accord.
2: Qui est
1: avec Kurt Russell.
2: C'est avec Kurt Russell.
1: D'accord.
2: Donc
1: oui, okay.
2: Voilà, pareil, John Carpenter.
1: Oui, voilà.
2: Et en même temps, lui-même, John Carpenter, on en avait discuté dans une émission précédente, lui-même est compositeur de musique. Donc s'il va chercher quelqu'un d'autre, c'est que... Il sent qu'elle a le potentiel pour traiter.
1: Là, c'est en son nom.
2: Ouais.
1: Maintenant, justement, on va parler en tant que chef d'orchestre ou orchestratrice pour d'autres compositeurs.
2: Ouais.
1: Elle a collaboré. Faut voir les noms.
2: Il y a des bons.
1: Avec Angelo Badalamenti.
2: Ouais.
1: Richard Band, moins connu.
2: Ouais.
1: Charles Bernstein.
2: Comme ça.
1: Cujo. Carter Burwell. Aussi, Michael Convertino, Carmine Coppola pour les Talons Noirs,
2: justement,
1: John Duprez pour les Tortues Ninja. Ça donne une idée de l'éventail.
2: Oui, aussi.
1: C'est assez marrant.
2: Ça prouve justement ses qualités de compositrice en équivalent.
1: Et puisqu'on écoute Batman et puisqu'on est bien dedans, on va parler de Danny Elfman aussi.
2: Oui.
1: Alors, elle a fait Fantôme en fait. Mais elle a fait Batman, Edouard Omar d'Argent et Dick Tracy.
2: Oui, tout à fait.
1: En 90.
2: Ouais. Donc, quand même des films qui ont très bien marché, avec des noms bankable au niveau des acteurs. Donc, justement, des films qu'on est allé voir. Et c'est elle à la musique.
1: Voilà. Harold Faltermeyer, Brad Fiedel. Ah oui, il y a du monde quand même.
2: Oui,
1: Gladiator, l'affaire de Karen McCoy, Piège en nos troupes, True Lies, Johnny Mnemonic, mine de rien.
2: Oui.
1: Elle était derrière, elle était dans le... Voilà, mais elle n'a pas signé,
2: elle fait partie
1: d'eux. On est tout à fait d'accord avec ça.
2: Également Trevor Jones, Arachnophobia, dans un style pareil, différent, qui fout les pétoches.
1: faut aimer. On en parlait, Basil Paul Douris, donc, pour Gros-Blanc, Sauver Willy 2. On a Snow, qui nous a quittés il n'y a pas si longtemps, et on en parlera le mois prochain.
2: Je pense, oui.
1: Il y a des chances. Et on va y arriver, parce que ça fait longtemps, dis donc, qu'on n'en avait pas parlé.
2: Un certain Hans.
1: Hans Zimmer,
2: Et avec, on va dire, quelques-uns de ses beaux films où il a participé. Donc
1: après, j'en connais peu où ça a été un flop.
2: Ouais.
1: Mais Black Rain, pour ceux qui ont entendu, qui ont vu le film, c'est déjà un monument en soi. La musique, elle est monstrueuse. Et à l'époque, on vous la sortait en compact disque. Elle est...
2: Elle a dû de très belles collaborations et donc on va espérer quand même qu'elle va avoir une poursuite
1: de carrière
2: en son nom, une belle carrière. Tout à fait. Avoir de telles collaborations, forcément, le réseautage comme c'est faire Hans Zimmer, je pense qu'elle va le gagner.
1: Et
2: que lui est en capacité aussi de les placer. Et justement, on est en train de parler de Hans Zimmer. On va peut-être parler de collaboration qu'il a fait avec une voix
1: singulière, très singulière, magnifique et que l'on connaît tous. Et comme d'habitude, on connaissait le son avant de connaître le nom.

0: c'est un peu triste de couper cet air qui s'appelle Injection, et c'est Lisa Gerhard au chant. Elle a une voix, voilà, c'est une
1: on va en parler de
0: magnifique.
1: Sa voix, mais là il faut de quel film parle-t-on? On parle de Mission Impossible 2, le John Woo. Là, on n'est plus en train d'essayer de rechoper les anciens qui connaissaient Mission Impossible, les jeunes, machin, dans le 1. On est passé au 2, c'est John Woo, c'est Hans Zimmer, c'est Tom Cruise, qui donne beaucoup plus en termes de potentiel et d'engagement physique et compagnie. Et la musique suit sur cette, on va dire, ce morceau tragique où le film bascule, justement, et je vous laisse aller le voir. Après, c'est John Woo, on va voir ça. Il y a des motos, ça pétarade, ça explose. La musique fait vraiment le job. Et c'est du très très grand Hans Zimmer, justement. Lisa Gerhard, on en parlait. Musicienne, chanteuse, compositrice australienne, tant pis, hein. D'autres l'ont fait. Devenue célèbre en faisant partie du groupe Dead Can Dance, connue pour sa technique vocale unique, influencée depuis son enfance par le multiculturalisme de Melbourne. En effet. Elle est contralto dramatique qui... Et elle possède une étendue vocale variant sur 3 octaves. Excusez du peu, hein, on fait.
0: Et elle a une technique de chant justement assez spécifique et particulière. Mais déjà depuis le début de sa carrière solo, elle a publié 4 albums solo, collaboré à 16 albums, composé et contribué à la
1: création
0: 48 bandes originales de films. Ouais. Donc voilà, sa voix, vous l'avez entendue sur nombre de musiques de films, sans forcément savoir que c'était elle, mais en vous disant cette tessiture de voix, ça dit quelque chose.
1: Ouais, la technique vocale passe par là aussi.
0: Et elle a reçu déjà au moins un Golden Globes pour le film Gladiator, justement, en collaboration donc avec Hans Zimmer. Et elle écrit seule pour le film Balibo et gagne un ARIA Award dans la catégorie meilleure bande originale. Et au total, elle a remporté 11 prix et a été nommée 23 fois, dont 2 fois au Grammy Awards.
1: Elle chante dans plusieurs langues, comme l'anglais, le breton, le catalan, Kenavo les potos, ou encore le persan. En outre, Lisa Gerhard a développé depuis l'âge de 12 ans, et on l'entend en ce moment, sa propre langue idiosyncrastique. Ou idioglossie, proche de la glossolalie. Voilà, je vous laisse faire des points au Scrabble. Cette langue est
0: Maître Capello, hommage.
1: Cette langue est particulièrement mise en évidence dans ses chansons, donc celles qu'on entend actuellement.
0: Now We Are Free de Gladiator.
1: C'est cela.
0: Et donc oui, elle a beaucoup de collaborations, films Révélation, Gladiator, Ali de Michael Mann,
1: The Lawyer Cake, Itchy, La Femme Samouraï, Orange and Sunshine, Burning Man. Mission Impossible 2, on en parlait, elle y participe notamment pour les voix sur le morceau que nous avons écouté. Les Larmes du Soleil, c'est pareil. D'Antoine Fuqua, on l'entend aussi sur un morceau qui vous tire des larmes. Elle a une voix qui...
0: Et justement, Les Larmes du Soleil, la voix qu'il faut. Et pour ceux qui veulent découvrir, allez écouter Dead Can Dance. C'est un univers très spécifique, très spécial, mais ses envolées lyriques. Ça ne peut pas laisser indifférent. On aime ou on n'aime pas, mais c'est une ambiance qui, justement, et ses albums solo sont dans une veine similaire où elle l'approfondit, justement, au niveau de son chant. Mais c'est vrai que c'est pas forcément hyper radiophonique, mais on sait qu'on a affaire à une vraie compositrice et à une chanteuse.
1: Oui, c'est ça. On aime ou on n'aime pas. C'est comme Yoko Kano, c'est comme Björk d'un certain point de vue. Ça se pose là en choix. Voilà. C'est pas mièvre, c'est pas creux. Ça a son idée, ça a son univers. On adhère, on n'adhère pas. Et c'est ce qu'on aime.
0: Et on sent qu'elle y met son âme.
1: Ah oui,
0: c'est pas je vais venir chanter une petite chanson pop, merci, bonjour, au revoir, et je vais faire un hit. C'est pas une chanteuse à hit.
1: Non.
0: Mais c'est une chanteuse à voix.
1: Ah oui.
0: Et à la composition, et c'est...
1: Et je vous conseille justement le Live in Prague, donc en audio ou en vidéo, parce qu'on le trouve encore, ou depuis... Puisque Hans Zimmer, même s'il ne tourne plus, fait des choses by Hans Zimmer. Ses plus belles musiques de film. Voir Lisa Gerhard à Orange, puisqu'ils étaient passés en France, ça se manque pas. Par exemple, en live, c'est quelque chose. Ça fout les poils, les rigues. Voilà.
0: Et ça, bah, on va dire, c'est également l'émotion au féminin. C'est,
1: oui.
0: C'est ce côté-là, justement, qu'on retrouve dans beaucoup de musique, comme celle de l'artiste que nous allons, de la compositrice que nous allons écouter un petit bout, là, qui s'appelle Rachel Portman.

0: Voilà Rachel Portman,
1: qui fut la première femme à remporter un Oscar de la meilleure musique de film en 97 pour sa composition du film Emma l'entremetteuse.
0: Bon,
1: que l'on écoute actuellement.
0: On avoue malheureusement, j'ai pas vu le film et je crois que toi non plus.
1: Ah non.
0: Donc, malheureusement, on ne peut pas vous en parler comme il faut, mais on va parler quand même de la demoiselle compositrice puisque on est plus là également pour ça. Donc elle a un style, justement, vous avez remarqué, délicat, romantique, qui colle au récit intimiste. Donc je pense que c'est la thématique du film pour lequel elle a gagné cet Oscar, dont on ne vous parlera pas. Mais c'est ce côté-là, justement, aussi qu'on peut considérer dans la musique. On va pas parler des stéréotypes de genre, mais on sait très bien que les mecs vont avoir tendance d'être plus capables de faire des scènes d'action où il faut mettre du rythme, de pétarader, et on se dit si c'est pour faire un peu dans une musique le couple romantique enlacé, on pense plus justement à ce côté féminin où on se dit la romance passera mieux, justement la musique sera un peu plus concordante si c'est le point de vue féminin qui va justement laisser couler le truc.
1: Alors justement, c'est marrant ce que tu dis là, puisqu'on a écouté Emma l'entremetteuse.
0: Ouais.
1: Actuellement, nous sommes en train d'écouter la musique du film Art War.
0: Oh, zut ! T'es en train de me démentir.
1: Oui, alors, on est dans le même registre, on prend son temps, on sent le drame, on sent le temps qui passe, on sent... Voilà, c'est un film d'évasion, c'est un film de prisonnier le long de pendant la Seconde Guerre mondiale. Tout se passe dans cet univers. On peut dire ce qu'on veut du film, la musique, sans vouloir te faire mentir, fonctionne.
0: Ouais.
1: Et on est sur un thème diamétralement opposé. Voilà. C'est pour moi.
0: Voilà.
1: Ça c'est fait.
0: Mais c'est pour ça que je voulais dire que
1: tout en délicatesse,
0: on peut penser aux stéréotypes de genre, justement, en se disant les mecs vont faire de la musique de brutasse pendant que les filles vont faire de la musique douce. Mais un vrai compositeur, c'est également s'adapter justement aux scènes. Comme on dit, tu mets Hans Zimmer. Il va faire John Williams, il va faire. C'est un moment où ça canard, il va faire une musique qui va normalement
1: ça
0: être.
1: Ça dépend ce qu'on leur demande. Ça dépend ce qu'on leur demande. John Williams, Hans Zimmer, c'est deux mondes différents.
0: Oui,
1: c'est
0: deux mondes différents. Mais on va dire justement, les compositeurs, quand on va les chercher, c'est aussi qu'ils ont la capacité de s'adapter à l'univers.
1: Ah, tout à fait.
0: Si on va les chercher, c'est qu'on sait très bien qu'ils sont capables de faire. Si on est en train de faire un film romantique, on va dire, on pense plus facilement à une femme, c'est ce que je voulais dire. On se dit, c'est de la musique à l'eau de rose, donc on va pas aller chercher celui qui va arriver avec ses gros sabots.
1: On est tout à fait d'accord. Allez.
0: On se change un petit peu de style, parce que les sentiments, c'est bien, mais on peut aussi un petit peu se marrer.
1: Oui.
0: Ça durait. Bon, pas de la grosse poilade, forcément, dans le sens musical.
1: Mais il faut aimer l'Angleterre.
0: Où, justement, il y a on va dire, la subtilité.
1: Oui.
0: Toute britannique. Justement, comme on sait que l'humour britannique a ce charme so british.
1: Ah oui.
0: Justement, demander à une compositrice de faire un truc qui fait un petit peu décalé, c'est pas mal.

0: Il y a un petit côté reggae bien sympathique là-dedans.
1: Tout à fait, tout à fait.
0: Pour ceux qui n'ont pas reconnu, on va dire, ces messieurs, j'allais dire, bien habillés. C'est même pas bien habillé.
1: La seconde musique est en train de vous expliquer quel film on est en train d'évoquer. On parle de The Full Monty. Et là, on a entendu le score.
0: Ouais.
1: On n'a pas entendu des morceaux iconiques comme on est en train de l'entendre maintenant.
0: C'est ça.
1: Là, cette scène de... avec la musique de Wilson Pickett, Land of Mille Danses, hein, voilà, 1000. Ouais, c'est ça.
0: Ouais,
1: ouais, du lingot en sueur. C'est une scène de casting totalement improbable où des mecs sur scène, pas du tout artistes, sont en train d'auditionner des futurs camarades pour faire du striptease.
0: Je crois que je peux y aller, je crois que j'ai ma place.
1: Ah oui, on a tous notre place, vu le panel, c'est très rigolo.
0: C'est ça.
1: C'est très très rigolo. Et ça, c'est une des musiques, voilà, on a tapé dans un CD parce qu'il fallait une musique pour danser. Et on est tombé là-dessus. Donc c'est très rigolo. Et ça match énormément. Wilson Pickett.
0: Mais on est là pour parler de...
1: Anne Dudley, née en 56 à Chatham dans le Kent, en Angleterre, bien en Angleterre, ouais. Compositrice anglaise de musique orchestrale, comme souvent, et une artiste de musique pop en plus. Membre fondatrice du groupe The Art of Noise.
0: Quand même, bah oui. C'est une référence de la musique.
1: Elle collabore à divers projets avec Jazz Coleman, David Gilmour, ou encore en tant qu'arrangeuse pour Electronique. En 98, elle a reçu l'Oscar de la meilleure musique de film pour donc The Full Monty.
0: Et bon, elle a quand même une belle carrière. On va pas vous citer les films parce que malheureusement, il y en a quand même pour l'instant, moi, pas beaucoup que je connais. Bon, il y a quand même American History X qui est quand même ico, celui-là. Monty dans un style bien différent. Mais malheureusement, c'est pas non plus une carrière extraordinaire au niveau de la liste de la films qu'elle a. Mais il y a quand même également Mamma Mia, où elle collabore au niveau de la partition instrumentale. Il y a Les Misérables de Tom Hooper. Ouais. Quand même aussi.
1: Alors sachant que par contre, tels les musiciens qui faisaient de la commande à Hollywood dans les années 70, où on prenait tout, elle a fait du film, de la série télévisée, des téléfilms, donc c'est assez marrant. Et elle a participé aussi dans beaucoup de choses, donc on en parlait.
0: Si on cite les artistes avec qui elle a collaboré, on est encore là demain.
1: C'est intéressant.
0: Et c'est très intéressant.
1: Mark Almond, Frankie's Ghost Hollywood, David Gilmour, Elton John, voilà.
0: Boyzone, Cathy Dennis qui est membre de The Go-Go's.
1: Lisa Minnelli.
0: Ouais.
1: The Moody Blues.
0: Annie Lennox.
1: Donc
0: également. Donc George Michael.
1: Rod Stewart.
0: Une quantité de grands noms et qui prouve aussi son étendue.
1: Wham!
0: Ouais. C'est ça.
1: Donc voilà, elle a participé. On a affaire à quelqu'un qui, je pense, s'éclate dans son boulot et qui papillonne. Et c'est bien, c'est une espèce de couteau suisse, comme souvent. On retrouve ce profil souvent, je trouve. Alors certainement que chez ces messieurs, on a ça aussi.
0: Oui.
1: Mais là, j'aime bien l'idée parce qu'on se nourrit de la. On apprend toujours.
0: Diversité déjà de collaboration, parce que quand justement les quelques noms qu'on a sortis, on va dire majoritairement, c'est de la pop. Mais quand on étudie le côté pop, il est quand même très différent entre certains des artistes qu'on a cités.
1: Tout à fait.
0: Ça fait un grand écart et ça permet justement, par rapport à sa propre expérience, d'aller alimenter les musiques de films derrière pour que ça colle.
1: Et justement, puisqu'on parle de musique actuelle, on est en train d'écouter une musique... Et je vais te la laisser celle-là parce que je sens que tu as envie. Nous écoutons qui Yves actuellement
0: cette composition, comment s'appelle-t-elle? On écoute une néerlandaise qui s'appelle Iltir.
1: Ilur.
0: Non, si tu lis à la phonétique, c'est Iltir Kiodna Tutir.
1: Voilà. Moi je l'appellerai Ilur, voilà.
0: C'est de l'islandais, je parle pas ça se lirait, on va dire, plus à la française comme Gianadotir.
1: Elle a beaucoup souffert.
0: Quand on lit en phonétique, c'est un nom complètement différent, donc c'est pour ça que j'ai essayé de le faire en phonétique.
1: Voilà.
0: Et on va laisser un petit peu de son pour justement laisser les auditeurs s'en imprégner.

0: Bon, là, on va dire, par rapport à ce que je disais tout à l'heure, les filles qui font de la musique bien mignonne, romantique, non, là, ça impose.
1: C'est lourd, ouais. c'est métallique, je dirais oui. Même. Ça percute, ça prend son temps. C'était Call Me Joker, du film Joker.
0: C'est même, on va dire, écrasant.
1: Oui,
0: voilà.
1: On sent la moiteur, on sent le Joker qui bascule. C'est justement sur cette scène que cette musique passe. Et justement derrière, toujours issu du même film, mais pas du même compositeur.
0: Non, là on est passé à une chanson d'un monsieur,
1: Gary Glitter,
0: ouais.
1: Qui nous fait un morceau qui s'appelle Rock and Roll Part 1 and Part 2.
0: Ouais.
1: Donc. On reste dans l'état d'esprit du Joker,
0: ouais.
1: Barré, à mi-chemin entre la réalité et, on va dire, sa manière de se sentir mieux et de basculer dans son univers fait de chaos. On est totalement là-dessus.
0: Quelque peu. Il a pris trop de jus d'orange, le Joker.
1: Non, je sors.
0: Oui, bon. Faut y aller. Et donc, il dure, parce qu'on va pas s'embêter, parce que si on doit redire son nom, on
1: voilà,
0: a pas
1: c'est
0: fini.
1: Ça. Il dure est une violoncelliste et compositrice islandaise, si vous l'aviez pas compris, de formation classique. Ça, sans aucun problème. Elle est mariée à Sam Slater, ce qui est important, puisqu'elle a collaboré avec lui, ce compositeur anglais, producteur de musique, sur de multiples projets, incluant la série Tchernobyl et Joker qu'on entend. Tchernobyl, que je vous conseille d'aller voir si vous avez un bon moral. Parce que c'est très engagé, c'est très humain. Et ça ne trahit pas ce qui s'est passé.
0: Et
1: la musique se pose là en tant que telle.
0: Et quand on connaît, on va dire, l'histoire, c'est que c'est voilà. On va dire, c'est fort de réussir
1: prendre
0: à
1: prendre l'humain sur une catastrophe technologique telle que. Ça en rajoute, on va dire.
0: Ouais.
1: Ça en rajoute.
0: À noter quand même qu'on parlait de Joker, elle a parmi tous les prix qu'elle a eu, elle a eu l'Oscar
1: de la meilleure musique
0: pour la musique pour Joker en 2020.
1: C'est ça.
0: Parce que justement,
1: et comme compositrice,
0: on parle de certaines compositrices. Tu as sélectionné quand même un très beau panel qui justement
1: beau. J'essayais de varier et j'essayais aussi d'avoir un intérêt radiophonique dans ce qu'on écoutait.
0: Et en même temps, justement, prouver à ceux qui auraient qui seraient encore, elles reçoivent des prix. C'est pas uniquement parce que ce sont des femmes, c'est parce qu'elles ont composé de la super musique qui accompagne super bien le film. Voilà, on regarde pas la catégorie de genre, on se dit musique est exceptionnelle, elle mérite
1: de l'œuvre,
0: son
1: tout
0: prix.
1: À fait.
0: Et voilà.
1: Oui, on est tout à fait d'accord. Et donc, en parlant d'œuvre, elle a fait aussi Sicario, La guerre des cartels, donc une série avec Joanne Johansson, Tchernobyl, Joker.
0: Quoi d'autre?
1: Ah oui, il va se passer autre chose.
0: Ouais.
1: Parce que ça, c'est
0: bientôt.
1: Le piège.
0: Ouais.
1: Le piège. Je me suis dit, putain, il y a eu un 28 ans plus tard de Danny Boyle.
0: Oui.
1: Eh ben non, c'est pour elle, dit.
0: En
1: 2026.
0: C'était pas au cinéma qu'on est allé le voir?
1: Si.
0: Ah mais c'est pas celui-là. C'est la partie 1 du 28 ans.
1: Alors c'est 28 ans. Voilà, et on part sur une trilogie.
0: Ouais.
1: En 2026, notre ami Ildir va collaborer. Donc ce sera pas Danny Boyle,
0: non.
1: Mais il sera producteur, il sera aux finances, donc un petit peu aux manettes quoi qu'il arrive. Je pense qu'il va pas laisser le bébé comme ça.
0: Non.
1: Sur 28 ans plus tard, le Temple des Eaux. De Nia D'Acosta. Mais ce sera en 2026, mon cher Yves.
0: Donc, t'as pas réussi à choper un petit titre comme ça au
1: non,
0: passage.
1: Non, mon tardi, c'est pas arrivé à l'heure. J'ai pas pu remonter. Ça n'a pas fonctionné.
0: Ça aurait été bien d'avoir une petite exclusivité comme ça pour l'antenne. C'est pas grave.
1: Et puis, transition sur 20. Il y a une autre, avec un nom plus facile à prononcer pour toi, mon cher Yves, donc je vais le faire, c'est pas drôle. C'est Pinar Toprak, première femme à avoir signé une BO pour l'univers Marvel avec Captain Marvel.

0: Captain Marvel.
1: Pinard Toprak, Captain Marvel.
0: Donc, on va dire univers Marvel, ça envoie.
1: C'est une première. C'est une première. Et là, ensuite, qu'est-ce qu'on écoute, mon cher?
0: Je te laisse le dire.
1: C'est un jeu vidéo. C'est un jeu vidéo. On le connaît, le jeu vidéo, non? Bon, tu le connais pas, c'est Fortnite.
0: Attends, réalité, il faut que je t'avoue un truc, c'est que l'ordinateur vient de me faire un truc un peu bizarre. C'est pas la musique que tu crois qui est en train de passer. Il vient de me glisser celui que je voulais derrière. Donc, je vais te remettre le bon. Voilà. C'est ça que tu veux derrière.
1: Ah, c'était ça. Oui. Bon, donc,
0: l'ordinateur, il a pas voulu me le mettre.
1: Amis de la technique qui font ce qu'ils peuvent. Donc, Fortnite Save the World, c'est une musique de jeu. Parce qu'elle fait ça aussi, la dame. Elle se multiplie, elle est multicarte. Et c'est bien, comme beaucoup d'acteurs, comme beaucoup de chefs d'orchestre, de scénaristes, ce genre de choses, on a affaire à des gens qui sont multicartes et qui, je pense, préfèrent prolonger dans l'art et faire des choses un peu différentes plutôt que de se cantonner un peu à la John Williams, qui n'a pas fait que ça non plus, mais à de la musique de commande. Bon, John Williams qui fait de la musique de commande, ça reste du John Williams. Oui. Pas non plus, t'as craché dans la soupe. Mais là, c'est assez intéressant de voir que tout de suite, on ouvre. Voilà.
0: Après, justement, c'est un peu ça, l'avenir aussi, qui correspond également au passé, c'est justement le multicarte.
1: Ah bah oui, oui.
0: C'est ce qu'on disait précédemment.
1: Et souvent, on a le jeu qui va avec le film, donc c'est assez intéressant de retravailler dessus. Bon, là, Fortnite, il n'y a pas eu de film, je crois pas.
0: Je sais pas, ou alors c'est peut-être en projet, mais qu'on en a pas entendu.
1: Le film de jeu, de film, du film du jeu, bon, ami Resident Evil, si tu nous écoutes.
0: J'ai presque envie de dire, on sera pas surpris le jour où ça débarquera, parce que... c'est quand même un univers qui est très populaire.
1: C'est bankable, hein.
0: Qui est très populaire, qui justement preuve est par cette collaboration que les compositeurs, compositrices sont maintenant justement demandés sur les jeux vidéo. Oui. Le jeu vidéo n'est plus le petit truc qu'on jouait comme ado boutonneux et qu'on abandonne. Non, c'est plus la petite musique de Mario qu'on avait dans les années 80.
1: Et puisqu'on parle justement d'évolution dans la carrière, d'évolution dans les mœurs pour les musiques de films, après ses études dans la composition et sur les instruments au conservatoire, Pinard Toprak s'installe à Chicago pour étudier le jazz, puis à Boston. Et elle rejoint une petite société de production musicale appelée Media Venture International, actuellement connue sous le nom Remote Control Production.
0: Ça me dit rien du tout.
1: Domicile du légendaire compositeur de films...
0: Hans ?
1: Non.
0: Si.
1: C'est encore Monsieur Hans ? Ah bah c'est Monsieur Zimmer. Et j'aime bien ce que fait Monsieur Zimmer à sa manière, tel David Guetta, il... rassemble.
0: C'est ça.
1: Le gars a un carnet d'adresses, ça doit être quelque chose. Comme Lisette Gerhardt et compagnie. Donc ça permet, mine de rien, sous la bannière de Hans Zimmer, de faire monter en puissance les nouveaux compositeurs et les nouvelles compositrices qui, peut-être en solo, auraient eu beaucoup plus de mal. Alors, j'aime mal voir comme ça, ça reste du business quand même, quoi qu'il arrive.
0: Bon.
1: Et elle est connue pour avoir composé le score du film Captain Marvel, donc, mais également celui de la série Krypton, le chien de Superman.
0: Ah oui.
1: Voilà, c'est ça.
0: Qu'on a vu récemment au cinéma.
1: C'est ça. Et un court-métrage pour Pixar, Pearl. Donc, on est en devenir, on se développe, on avance.
0: C'est tout, on va dire, le bien également qu'on
1: lui souhaite.
0: Qu'on souhaite à toutes celles qui ont également envie de se mettre à la composition, qui n'ont pas encore forcément tout le réseau qu'il faut, mais qui, en proposant, justement, on parlait de l'univers de jeu, il y en a beaucoup qui vont passer par d'abord des collaborations comme ça, c'est comme ça qu'ils vont créer leur réseau en équivalent.
1: Il y a celles qui attendent leurs heures, il y a celles qui bousculent et qui partent sur autre chose.
0: Il y en a plein d'autres qu'on aurait aimé exposer
1: donc,
0: ce soir.
1: S'il y a fait justement cette crise de conscience et qui ne se pensait pas assez, on va dire, légitime pour écrire ses propres albums et qui était poussé par beaucoup de gens, dont David Guetta, et dont on retrouve notamment... Alors ça a été un... Parce que j'adore le film, mais c'est un grand écart culturel entre Sia, qui collabore avec David Guetta, et retrouver David Guetta dans un film policier bien français, 38 Quai des Orfèvres. Ouais. Alors là, d'Olivier Marchal, ça sur fait cette magnifique musique de film de fin qui est superbe d'ailleurs.
0: Et, voilà. ça fait plaisir, mais en même temps, bah, malheureusement,
1: L'émission se termine
0: voilà. Et on va rester avec Pinar Toprak pour nous quitter. Une musique s'appelle Echoes of Battle, elle va arriver derrière nous.
1: Et pour un tout petit peu de contexte, parce que c'est important, c'est une musique que j'ai enregistrée sur un live, sur une vidéo live. On est chez Remote Control, et vous allez voir, ça s'entend. Il y a la patte et il y a la manière de faire de Hans Zimmer derrière et il y a la machinerie énorme du studio derrière. Et ça fait du bien justement de voir le potentiel se développer et de l'entendre lâcher les chevaux.
0: C'est ça.
1: Là-dessus, on va vous dire au revoir. On vous remercie les auditeurs.
0: On se retrouve le 14 novembre.
1: Oui.
0: Et on va dire dans le moins joyeux, puisqu'on va rendre hommage à certains compositeurs qui sont décédés cette année, et on va parler d'autres compositeurs.
1: Ils sont pas fait que des films tristes, ça va aller.
0: Donc voilà, c'est ça.
1: Voilà.
0: On vous dit à très bientôt, 14 novembre, émission rediffusée ce dimanche à 15h, au 14 novembre. Jérôme, merci. Au revoir.
1: Merci, salut.

c'est de l'entrée en matière. Bonjour à toutes, bonjour à tous et bienvenue dans cette dégustation gastronomique 5 étoiles. Au menu du jour, une galette complète, saveur britannique, datant de 1980, roborative à souhait, mais tout en finesse en réalité. Une dégustation de gourmet dans un salon feutré. Et pourtant, la circonspection peut vous gagner quand débutent les premières notes de l'album que nous savourons ensemble aujourd'hui. Quand apparaît Channel of Love, une étrange sensation nous envahit. Mais quelle est donc cette musique vieillotte, sortie d'un pauvre clavier à 6 sous, un orgue de barbarie déréglée, plus digne du barbare qui rit, du supplice qu'il nous fait subir en tournant la manivelle capricieuse de son appareil rouillé et brinque-ballant. Puis, un miracle se produit. Les années de pauvreté et de détresse de ce musicien désœuvré et malhabile qui donne son nom au groupe s'envolent comme un voile de tristesse soufflé par un vent d'espoir vivifiant, revigorant. La flamboyance globale de la musique est miraculeuse. Un génie de la six cordes vient broder des lignes musicales harmoniques d'une

0: Et la vieille guimbarde se drape d'habits de lumière et nimbe alors chaque note de son instrument, à nouveau étincelant, de tout le merveilleux que chacune d'entre elles a le pouvoir de porter et diffuser. À noter tout de même que l'introduction clavier de Tunnel of Love est le Carousel Waltz, issu de la comédie musicale Carousel, composée par Richard Rodgers et Oscar Hammerstein en 1945. Avec le troisième album de Dire Straits, Mark Knopfler propose à nouveau un album référence de la musique. La circonspection musicale peut s'associer à celle de la pochette de l'album. Un carré rouge avec une bordure droite bleue où sont écrits le nom du groupe et le titre de l'album. Y a-t-il une signification propre ou subjective ? Chacun peut également se faire son film d'interprétation entre pellicule cinéma ou simple décor basique. En ouverture donc, 8 minutes de pur bonheur musical, d'amour de la musique et des auditeurs. Et qui donc peuvent bien apparaître au bout de ce tunnel de l'amour ? Une jeune femme et un jeune homme, britannique mais universel. Un de ces couples symboles de l'amour tragique, de l'amour à mort. Couple mythique du créateur compatriote de Mark Knopfler qui atteint par son œuvre musicale le savoir-faire du maître du théâtre qu'est William Shakespeare. Au balcon trône Juliette, sous lequel son tendre amoureux Roméo vient se languir. Voici Romeo and Juliet, deuxième chanson de l'album Making Movies de Dire Straits, au menu de galette complète.
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Génération, toutes les chansons d'un album. Toutes les émotions passent par la musique fabuleusement merveilleuse déployée par le groupe Dire Straits sur l'album Making Movies, le troisième du groupe, publié en octobre 1980, au menu de galette complète. Avec sa voix un peu nasillarde, traînante, nonchalante, voire désabusée, Mark Knopfler porte le trouble de l'amoureux transi. Mais que de magnifiques auspices sont ces deux pépites musicales, Tunnel of Love et Romeo and Juliet, pour débuter un album grandiose, magnifique, fabuleux, merveilleux. Ces deux chansons étant publiées en single promotion en 1980 et 1981. Deux chansons sensuelles en ouverture, comme un éveil, un réveil, une ouverture au monde. Puis, cette sensualité fait place au rock, à l'assurance, à l'exploration du monde avec la chanson « Skate Away », deuxième single promotion de l'album « Making Movies ». Éloignons-nous du cocon familial réconfortant pour forger nos expériences personnelles sur la musique de nos vies. Chaussons nos patins à roulettes et dévalons les pistes noires de la vie.

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Après Skate Away, troisième titre de l'album Making Movies de Dire Straits au menu de galette complète, les musiciens accélèrent le rythme et clôturent déjà la première phase avec ce rock efficace. Et le rythme rock se poursuit avec entrain avec Espresso Love, un hymne à la jeunesse, à la découverte, à la tentation, à l'expérience, à l'exploration de soi et de ses envies, désirs, tabous, tout ce qui forge un être équilibré et confiant. En 1980, Dire Straits est formé de Mark Knopfler à la guitare et au chant, en plus de la composition musicale et de la production en compagnie de Jimmy Iovine, John Hillsley à la basse et au chœur, Pete Withers à la batterie et au chœur, Roy Beaton du groupe E Street Band joue les claviers avant l'arrivée du claviériste Alan Clark, et Sid McGuinness en soutien guitare sur l'album suite au départ de David Knopfler et avant l'arrivée de Hal Lindes à la guitare rythmique. Car à l'époque, Dire Straits est dans un vrai film hollywoodien rempli d'aventures, péripéties, rebondissements, sentiments exacerbés et explosifs. Mark Knopfler est au centre de multiples ruptures. Amoureuse, sa petite amie s'en est allée. Familiale, des tensions avec son frère cadet David, qui est à l'initiative de la formation de Dire Straits, poussent celui-ci à quitter son propre groupe en pleine période d'enregistrement de l'album Making Movies, expliquant la valse de musiciens pour finir les sessions, voire même remplacer ses pistes de guitare rythmique déjà enregistrées. L'instabilité et un environnement délétère auraient pu conduire à un album foutraque, déséquilibré, nimbé d'ambiance malsaine où la sérénité ne serait pas présente. Et pourtant, dans ce chaos apparent, Mark Knopfler y puise une force qu'il traduit musicalement en une multitude d'étapes de vie. Voici Espresso Love, qui ouvre la phase B de Making Movies, l'album rupture de vie de Dire Straits, passant du groupe de pub

0: fermer ma gueule.
1: Cassez-la, moi.
0: Non, quand même pas, mais profitez pleinement de Galette Complète. Expresso Love, une page de vie tumultueuse comme celle du groupe Dire Straits en 1980 avec tension familiale et résilience musicale. Cet album de Dire Straits porte très bien son nom, Making Movies, réalisateur de films, car à son écoute, nous en faisons beaucoup de films. Le guitariste chanteur leader Mark Knopfler et ses comparses musiciens de Dire Straits brodent avec délicatesse dans la toile légère d'une partition musicale vaporeuse et si plaisante la bande son de chacune des histoires qu'ils nous content. À l'avant-garde de l'écriture, après fac de lettres et prof de lettres, journaliste, Mark Knopfler maîtrise les mots. La pensée étant entretenue au contact de son père qui est joueur d'échecs, il écrit des chansons comme autant de scénarios de films et courts-métrages, des instants marquants, des passages formateurs, révélateurs, de tout. Et ainsi, ensemble, il parle de nous, de vous, de moi, de lui. Cet album retrace le film de nos vies dans chaque chanson, dans chaque musique, dans chaque mot, dans chaque note. Il y a une part de nos vies, une part de nos émotions, une part du monde. Si nos vies devaient être résumées en un film, sa bande-son serait cet album de Dire Straits au travers de l'œuvre musicale qu'est Making Movies. De même que les quatre précédentes chansons, Hand in Hand glisse toute seule comme une évidence. Un piano un peu bastringue, ça groove en roue libre. Chanson simple et complexe dans ses ambiances multiples. Et cela, avant que ce même piano bastringue nous entraîne sur la piste de danse pour un méga rock and roll efficace à souhait, à faire danser un tétraplégique quand débarque Solid Rock. Imparable, impossible de ne pas se sentir entraîné par ces grooves malicieux et puissants. 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

Marilyn Hand et Solid Rock sont deux fulgurances rock and roll qui garnissent généreusement la face B de la galette complète du jour, en l'occurrence Making Movies, le troisième album des Britanniques de Dire Straits en 1980. Les troubles perçus durant la phase d'enregistrement semblent avoir poussé Mark Knopfler à sublimer chaque note. Son jeu de guitare se fait plus affirmé. Lui, le gaucher jouant sur guitare de droitier, apportant une attaque ferme sur le manche, tandis que sa technique de finger picking fait des merveilles alimentées par son apprentissage autodidacte après des leçons de violon de son enfance, ce qui lui a apporté ce vibrato spécifique à la guitare. Le rock racé se combine au relent progressif qui commence à se développer et pleinement exprimé dès l'ouverture de l'album avec les 8 minutes de progression musicale appliquées sur Channel of Love. Tout en gardant la vivacité des débuts, combinée à l'inspiration de Bob Dylan, un de ses maîtres, associé aux compositions fortes de Bruce Springsteen de l'époque, la présence de Roy Beaton, du groupe E Street Band et Jimmy Iovine, ayant produit les albums du boss, ne sont pas étrangers à cette affirmation de la volonté de Mark Knopfler au niveau musical. S'occupant pour cet album à la fois de la guitare lead et de la guitare rythmique, il y met tout ce qu'il veut. Il n'a pas à dicter totalement la direction musicale à quelqu'un d'autre. Ou alors, il est secondé par quelqu'un qui comprend sa ligne directrice et la suit sans sourciller. Sid McGuinness en l'occurrence, en musicien de studio. Loin des tracas de communication qui ont entaché les débuts de sessions d'enregistrement et qui ont donc conduit à la rupture familiale par le départ de son frère David Knopfler. Mark Knopfler sait où il veut aller. Et il devient alors forcément très exigeant, mentor et peut-être même un peu dictateur. Un peu selon l'adage « qui m'aime me suive ». Et son but ne semble pas de rester confiné au fond d'une salle miteuse d'un bar de quartier à jouer des notes rock'n'roll sans vie pour un public absent. Pour clôturer l'album Making Movies, la nonchalance débarque avec autant de malice qu'un vieux renard. C'est subtil, à pas feutrer, mais si plaisant. On en déguste autant que M. Knopfler nous en délivre. C'est délicieux, c'est léger, c'est la petite crêpe dessert sans laquelle la galette complète serait trop solitaire. Chanson aigre-douce néanmoins, comme sa thématique des vieux jours, l'espoir de ne pas devenir pathétique, un groupe démodé qui s'accroche à ses succès passés en égrenant péniblement les notes de ce passé dans des salles miteuses de banlieues ou de pubs délabrés. La chanson « Les Boys » est basée sur l'expérience de Mark Knopfler ayant été témoin d'une prestation calamiteuse d'un groupe s'étant travesti pour leur performance musicale dans un cabaret et qui malheureusement faisait plus pitié qu'envie. Cette chanson désabusée clôture de manière décalée mais efficace ce bel album de Dire Straits datant de 1980 nommé « Making Movies » et qui était au menu de galette complète. Merci Monsieur Mark Knopfler pour ce somptueux Making Movies et les dernières notes sont la révérence nécessaire à une œuvre savoureuse à souhait. Une sortie de scène discrète mais tellement appréciable. Alors donc pour nous quitter, rendez-vous est pris dans un cabaret miteux pour assister tristement à une performance pitoyable d'un groupe has-been auquel Mark Knopfler espère ne jamais ressembler, mais pour qui il porte une compassion et une bienveillance, sachant que tout le monde ne peut pas accéder à la gloire. Mais si le plaisir de performer est intact, même le moins honorable des performeurs se sent le plus grand quand il foule la scène.

album, comme vous avez pu le constater, pas de coup de bluff, de descente de guitare impressionnante de la part du musicien virtuose qui est Mark Knopfler, mais des mélodies simples, efficaces, des harmonies de voix à la Bob Dylan, un de ses mentors avec Gigi Cale, pour un rock qui sait se faire énergique à la Bruce Springsteen, comme sensuel et doux. Un must-have de toute bonne discothèque. L'album ne dure que 38 minutes pour 7 chansons, mais chaque seconde est une éternité de bonheur. Un album court mais intense, qui exprime tant de sentiments et décrit si bien nos vies. Pour nous quitter, je vous offre un petit bonus. Ouais, façon de parler. The song is Tunnel of Love. La version concert de Tunnel of Love, enregistrée le 19 décembre 1980 à Dortmund, chanson qui apparaît sur l'album Live at the BBC, paru en 1995, mais retraçant le passage de Dire Straits dans les locaux de la radio britannique en juillet 78. C'est un bonus de cet album live et non de Making Movies que je viens de vous présenter. Mais nous sommes entrés dans le tunnel de l'amour en début d'émission. Nous en ressortons de ce même tunnel, rempli d'amour et de musique. À bientôt pour une prochaine dégustation savoureusement différente. C'était Galette Complète, spécial Dire Straits Making Movies 1980.

0: Et oui, la musique s'en va. Mais retour très vite pour savourer pleinement une nouvelle galette complète.
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3: Il est 22h.
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0: les années 90 se passent aussi dans Backspin, mes chers amis. Mon cher Titi. Et ça fait du bien de réentendre un petit peu les Ace of Base.
1: Ouais, un des grands, plus grands groupes suédois après ABBA, considéré comme le deuxième groupe suédois après ABBA. Au niveau des ventes, en tout cas, parce qu'ils ont cartonné dans les années 90, je me rappelle.
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0: Oh, tiens, on en a parlé tout à l'heure de Monsieur Jean Catin, La Roche Valmont. Une version, tu sais de qui, Sissi?
1: Lolo?
0: Bah oui.
1: Ah oui.
0: C'est le même qui a fait ce titre-là.
1: C'est
0: hein.
1: Ça, c'est ça. Ah, c'est le même. Ah, c'est le même.
0: Elle a un petit sourire. Monsieur Laurent Charc qui avait fait ça il y a à peu près maintenant 3-4 ans je crois,
1: ouais.
0: De mémoire, qui avait bossé donc avec Jean Catin.
1: On l'avait invité à cette occasion, il nous avait dit tous les bonnes choses qu'il
0: faut. C'est un petit peu grâce à notre parrain de l'émission, Monsieur Laurent Charc, qu'on a pu aussi avoir être en relation avec notamment Jean Catin, La Roche Valmont.
1: Entre autres, oui.
0: Donc on a entendu cette version, mais il y a deux trois autres versions que Laurent a pu faire pour Jean Catin. Voilà,
1: Jean Catin qui chaque fois à Noël au Japon fait un carton quoi. C'est un truc de fou ça.
0: C'est notre petit rouleau de printemps.
1: C'est ça.
0: Jean Catin qu'on salue, qu'on embrasse bien fort. Du côté de Paris normalement.
1: Normalement.
0: Qu'est-ce que

0: Une chanson
1: là-dessus, Thierry, ouais.
2: C'est une histoire d'un dessin animé, non pas d'une chanson.
1: Oui, parce que oui.
2: C'est l'histoire d'un dessin animé, comment il est né, d'où il est sorti, pourquoi il s'appelait comme ça.
1: Allez,
2: je vais vous parler d'Alba.

0: quand vous étiez enfant, vous l'avez chanté.
1: Vous l'avez chanté,
0: s'il vous plaît,
1: regardez.
0: On va se faire tirer à boulet rouge, je m'en fous, Thierry. Ouais. Mais la plupart des personnes qui nous écoutent cette émission, bah oui, mais ça leur rappelle pas mal de souvenirs.
1: Mais
0: ils étaient calés sur le canapé à la maison à regarder tous les épisodes d'Albator.
1: Bien sûr.
0: Son copain, son collègue, Goldorak.
1: Mais bien sûr, c'était les deux. Donc je vais vous parler d'Albator. Albator, c'est un personnage de fiction, de dessin animé, créé par Leiji Matsumoto en 1969 quand même. Il est né il y a très longtemps, Albator, il est plutôt jeune. Dans le manga Dai Kaizoku Harlock.
2: Oui, c'est japonais.
1: Dans les pays francophones, dans les pays francophones, il est surtout connu comme héros des séries Albator, le corsaire de l'espace, Albator 78 et Albator 84, puisqu'il y a eu deux séries de dessins animés, diffusées dans les années 80 et plus récemment, du film d'animation japonais Albator, corsaire de l'espace, sorti en décembre 2013.
0: Ah bon?
1: Ouais.
0: Ah ouais.
1: En film d'animation.
0: Mais au
1: cinéma.
0: Ah ouais.
1: Ouais, c'est un film de cinéma.
0: Alors ça, tu m'en en prends une.
1: En 2013, il est sorti Albator, ouais. L'histoire.
0: Ça a pas dû faire un carton.
1: Eh, quand même, hein.
0: Ah ouais.
1: Il est resté un mois sur les écrans, quand même.
0: Ah ouais.
1: Mais c'est un film d'animation, c'est pas un film, hein.
0: Ils ont menacé le mec du cinéma,
1: je sais pas. Ouais.
0: Sans doute.
1: L'histoire se passe en 2964. Albator est le fils de Great Harlock, le légendaire pirate de l'espace, aux côtés duquel il combat le dieu Wotan et ses créatures venues du Walala. Alors qu'il n'est qu'un enfant, Walala.
0: Walala.
1: Il vit à bord du vaisseau spatial, le Death Shadow, l'ombre de la mort, en compagnie de son ami de toujours, Toshiro. Albator est un personnage élégant et d'aspect un peu fragile. Il a perdu un œil lors d'un combat contre les humanoïdes. Il porte de ce fait un bandeau et est marqué d'une cicatrice, une balafre au visage. Son regard dur, ses cicatrices et sa grande cape noire compensent son allure un peu chétive. Son costume est noir, avec un pantalon blanc. Il porte un sabre muni d'un canon laser ainsi qu'un cosmodragon. Ah, c'est son arme, le cosmodragon.
0: Le drapeau, je crois qu'il y a une tête de mort dessus, c'est
1: exactement,
0: ça,
1: c'est un drapeau pirate, bien sûr.
0: Ah oui, bah oui, pirate.
1: Et oui. Un pistolet, alors le cosmodragon, c'est un pistolet spécial dont il n'existe que quelques exemplaires dans l'univers. Et il en a un. Franklin Harlock Jr. est le nom complet original d'Albator. Au départ, il s'appelle pas Albator, il s'appelle Franklin Harlock Jr. L'origine du nom.
0: C'est son nom de scène, Albator.
1: Voilà. L'origine du nom Harlock vient du fait que Leiji Matsumoto, lorsqu'il était jeune en 49, avait pris l'habitude de crier Harlock pour rythmer ses pas. Et il avait vu ça dans un film étranger. Il a gardé cette expression pour le nom de son personnage. Le changement de nom en français est attribué à la trop grande proximité du capitaine Harlock avec le capitaine Haddock de Tintin. On trouvait que ça faisait trop, on pouvait les confondre, et ils ont décidé de changer le nom de Capitaine Harlock, et c'est devenu Albator. Alors, concernant la bande son du dessin animé, Éric Chardin et Jacques Canestrier, co-auteurs de la musique, se disputent la paternité du nom Albator. D'après Éric Chardin, Albator est inspiré d'un nom d'un ami rugbyman, Jean-Claude Ballator, qu'on connaît bien, nous, au rugby club de Toulon, combiné avec l'Albatros. Voilà. Ça c'est l'histoire du nom Albator. Pourquoi il s'est appelé Albator? Donc proximité du capitaine Harlock. Donc ce sera plus le capitaine Harlock et ce sera Albator d'après ce qu'on dit au nom du rugbyman Jean-Claude Ballator combiné à l'oiseau Albatros. Donc en résumé, nous avons nous avons Albator 78. C'est 42 épisodes de 1978 à 79, 42 épisodes. Albator 84, donc 6 ans plus tard, 22 épisodes de 1982 à 1984. Et enfin, Albator, corsaire de l'espace, film d'animation, sorti en décembre 2013 et qui a quand même fait 1,2 million d'entrées. C'est honnête pour un film d'animation.
0: C'est mignon.
1: Ça vaut pas les défis animés de Walt Disney, mais c'est pas mal.
0: De temps en temps, on vous rebalance des séries, des dessins animés de vos plus belles années.
1: Des sagas.
0: Voilà, on aurait pu passer Maya l'abeille, on aurait pu passer Candy.
1: Bonne idée, ça, tiens.
0: Voilà, il y en a plein.
1: Maya l'abeille.
0: Il y en a plein.
1: Il y en a des tonnes. Papy vole.
0: Il ne faut pas nous brancher là-dessus. Hein. On vous fait un karaoké complet, nous.
1: Et Watou. Tu te rappelles de Watou?
0: Ils chantaient pas eux.
1: Non.
0: Ils chantaient pas les Watou.

0: Ce version bien sudiste, n'est-ce pas? Parce que, ben oui, Mike est du sud. Et forcément, bien, ça donne un petit peu de soleil à des titres comme celui-ci, par exemple, de Daniel Balavoine.
1: Daniel Balavoine, ouais. c'est un des derniers, je crois, de Daniel Balavoine, celui-là. C'est vers la fin.
0: Ouais, ben, en tout cas, moi, je l'aime bien.
1: Le regretter, Bernard, Daniel Balavoine, parce qu'il nous a fait un sac de sacrées belles chansons. Un peu de temps, finalement, puisqu'il est mort assez jeune, malheureusement.
0: Oui, c'est clair.
1: Mais il nous a laissé un beau répertoire.
0: Tout à fait,
1: Thierry.
0: Allez, rubrique, go.
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0: On aime bien remettre le couvert dans cette émission.
1: Ouais. Voilà.
0: On met le couvert, on débarrasse, on fait la vaisselle, on fait tout. Voilà.
1: Voilà.
0: Thierry.
1: Et on vous explique l'histoire des groupes et qu'est-ce qu'ils sont, que sont-ils devenus.
0: Oui.
1: On va vous parler. Donc, Lily Drop, c'est un groupe
0: Mais il s'est soigné, hein.
1: Voilà.
0: Mais pas entièrement.
1: Lily Drop est un groupe parisien éphémère de rock français, actif seulement 5 ans. De 78 à 1983. Donc Lily Drop s'est formé en 78 et formé par Olivier Caudron, nom de scène Olive, qui peu de temps auparavant a accompagné la naissance de Téléphone, car c'était un grand ami à Jean-Louis Aubert, avec qui il partit en voyage aux États-Unis, à qui plus tard il inspirera la chanson Alter Ego. Guitariste au sein du groupe de rock Diesel, Plume et Goudron, c'était c'était le nom du groupe, ça. Diesel, Plume et Goudron.
0: Bon, on était sur la route. Hein,
1: voilà. Ouais, c'est ça. Il en est évincé car jugé trop électron libre. En gros, il rentrait pas dans le formatage du groupe.
0: Il est tombé dans un nid de poule.
1: Ouais, c'est ça.
0: Pardon. Oh, le téléphone.
1: Ouais, aussi. Le groupe se compose de trois membres. Donc, Olive, dit aussi Mao, donc il se faisait aussi appeler Mao. Auteur, compositeur, interprète. Il y avait de ses surnoms à l'époque. Il y avait aussi Violaine, son nom de scène. Vrai nom, Sylvie Méhoul. Et enfin, la batteuse qui s'appelait Corinne. Alors, Corinne, K-O-R-I-N.
0: D'accord.
1: Corinne Ternotsev.
0: Oui, on va l'appeler Corinne.
1: Voilà, plus tard.
0: En radio, c'est plus simple.
1: Plus tard, elle va faire une carrière solo,
0: oui.
1: Sous le nom de Enzo Enzo.
0: Ah,
1: voilà,
0: ouais.
1: Voilà. Elle va quitter.
0: Et vous apprenez des trucs dans cette émission.
1: Vous avez vu, hein?
0: Quand on vous le dit chaque semaine, on vous ment pas. Ben oui.
1: Exactement.
0: Il n'y a pas marqué Bécasse sur le front de Thierry. Pourtant, il y a de la place, hein.
1: Exactement, ouais. La batteuse Corinne, donc, futur Enzo Enzo. Le premier titre de ce groupe, il va s'appeler Sur ma mob. Ben, en parlant mobilette, bien sûr. À cette époque-là, on appelait ça la mob, mobilette, on appelait ça la mob. Sort en 1979 et reste le plus connu du groupe. Hymne à la jeunesse et à la liberté, il est très diffusé en radio, mais très très mal distribué chez les disquaires. Le 45 tours ne se vend à peine à 35 000 exemplaires, ce qui est un bide à l'époque parce que à côté de ça, Téléphone vendait des milliers millions d'exemplaires. Le groupe cesse d'exister après le printemps de Bourges en 1983. Sans Violaine, bien sûr, ni Corinne, il se reforme le temps de deux concerts à Paris en 1988 et en 2005, quelques mois avant le décès d'Olive. Vilaine, qu'est-ce qu'ils sont devenus, bien sûr? Vilaine va faire une discrète carrière de musicienne dans des groupes locaux. Quant à Corinne, elle va réussir une belle carrière internationale de chanteuse sous le pseudo de Enzo Enzo, je vous l'ai dit tout à l'heure. Olivier Caudron, lui, va mener une carrière de chanteur assez chaotique à cause de sa maladie et de son addiction à la drogue. Ah. Soutenu par une partie de la profession, Richard Kolinka cherche à faire rééditer les albums en CD dans les années 2000 avant que le chanteur Olive ne décède d'une tuberculose favorisée par sa séropositivité en janvier 2006. Malgré le réel talent musical d'Olive, Lily Drop reste une aventure avortée du fait de la faible promotion commerciale du groupe par la maison de disques et de l'héroïnomanie d'Olive. Voilà, un groupe bourré de talent, mais qui malheureusement n'a pas été beaucoup aidé ni par les producteurs, ni malheureusement par le groupe eux-mêmes, qui était assez difficile à gérer. Voilà. Une histoire très donc flash, comme on dit, 5 ans.
0: Tu es prêt?
1: On est prêt.
0: T'as mis le titre pour le drop?
1: Ouais, allez, on fait le drop.
0: Allez, c'est parti avec Lily Drop avec T'oublier. Allez, moi tout à l'heure, je vous parle de Queen et de Freddie Mercury.

0: est incluse également sur l'album Thriller, le plus vendu au monde avec 66 millions d'exemplaires vendus. La popularité du titre va contribuer au succès phénoménal de l'album et bien sûr de Michael Jackson. Alors tout le monde gardait un souvenir de Michael Jackson, raconte Lionel Richie, sorti le 30 septembre dernier. La nouvelle autobiographie d'ailleurs de Lionel Richie, intitulée Truly, nous livre plusieurs secrets sur Michael Jackson qui illustre le statut de star hors norme du roi de la pop. Les tenues de scène de Michael Jackson sont légendaires, des chaussettes blanches de Billie Jean à ses gants étincelants, en passant par la veste militaire du Dangerous World Tour et celle iconique de Thriller, vendue aux enchères pour la modique somme de 1,8 million de dollars. Le style du chanteur participe du mythe, une rigueur et un sens, pardon, de l'esthétique que la superstar ne partageait pas, semble-t-il, dans la vie de tous les jours. Oui, quand on l'évoque, son ami Lionel Richie, dans la nouvelle biographie Truly. Le propriétaire est sorti et maintenant on fait un. Oui, à chaque fois que Michael venait me voir, il portait n'importe quoi, un jean et un t-shirt, dit-il. Et le jean tombait ou était trop court et disons sentait mauvais, écrit Lionel Richie, qui un jour l'a interrogé sur son pantalon, manifestement pas à sa taille. Lionel, je suis passé devant un magasin dans la vallée, le propriétaire est sorti et Mana Oferrand lui a répondu. Michael Jackson, la rançon de la gloire, en quelque sorte, ce n'est pas tout, comme l'évoque encore la star de Say You Say Me dans une interview accordée à Joe Rogan Experience. Il ne pouvait tout simplement pas se rendre dans un grand magasin pour acheter des choses au risque d'être assailli par ses fans, raconte-t-il. De la même manière, lorsque Michael envoyait des vêtements au pressing, il ne récupérait généralement que la moitié. Tout le monde gardait un souvenir, écrit Lionel Richie au sujet de son ami dans son nouveau bouquin. Nouveau livre de Lionel Richie, Truly, comme prévu. Oui, chaque semaine, c'est les lives de Backspin, les amis.
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0: peut dire qu'on sort complètement de l'univers habituel de Michael avec de Dirty Diana, Michael Jackson.
1: Ouais.
0: Ah ouais, non, c'est pas assez loin d'être du funk et du disco, tu vois.
1: Oui, c'était à l'époque où il s'était fâché avec Diana Ross et il criait un peu sa colère. Voilà. C'était une scène de ménage en direct. Tout simplement.
0: Bah oui.
1: Écoute, hein, ça arrive.
0: Avec Tati.
1: Ah oui. Ouais, avec Tati, ouais.
0: C'est Tati ou Samarène, je sais plus.
1: C'est Samarène, ouais.
0: Samarène, je crois.
1: Ouais, c'est Samarène.
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0: suis désolé.
1: Voilà, donc c'est Bayrou, pas Bayrou.
0: Bayrou.
1: Hein, d'accord.
0: D'accord.
1: Monsieur Bayrou n'a pas fait de musique.
0: Pas du tout.
1: Enfin, pas à ma connaissance.
0: Non.
1: Voilà. On sait jamais. Peut-être un disque caché quelque part.
0: Ouais.
1: On sait pas.
0: Il y en a qui ont chanté des
1: musiques. Il y en a qui ont essayé.
0: Jospin, ça chantait très bien d'ailleurs.
1: Oui, sous la douche.
0: Non, il chantait bien en plus.
1: En mangeant, en mangeant une pomme.
0: Non, non, il chantait du Charles Aznavour. Très bien.
1: Tu sais pourquoi? Pour manger les pommes.
0: Oui, manger les pommes.
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0: quelles sont ces voix qui s'incrustent derrière Monsieur Francis Cabrel? Mais c'est du grand n'importe quoi cette émission.
1: Bah, c'est du rap Cabrel.
0: Ah bah ouais, non mais attends, moi je vais faire l'émission, attends. Francis Cabrel. Ah ben on adore. Moi j'adore tous les accents, hein, tu
1: oui,
0: sais Thierry.
1: Oui.
0: Que ce soit l'accent de Francis Cabrel. Hein. Ou alors les Bilou,
1: le
0: ch'tis.
1: Oula, ça marche.
0: Attends, ma foi, attends, j'étais sur la canne bière. Hein. J'ai vu devant moi un lot de sardines qui est passé devant.
1: Ouais.
0: Un lot de sardines. Derrière, il y avait une dorade aussi. Hein, attention, hein. Voilà, j'ai fait le bouillabaisse. J'ai fait le bouillabaisse.
1: Oui.
0: Voilà. Bon, dis donc, Thierry. On va faire une petite rubrique.
1: Oui,
0: salut.
1: Oui, c'est à toi, je crois.
0: Christobal, oui, c'est
1: moi. Oui, c'est Christobal.
0: Oh, on fait de la radio. Ça sent la fin de l'émission, hein.
1: Ouais.
0: Oh là là, bah, on fatigue au bout de 2 heures. C'est l'âge, qu'est-ce que tu veux.
1: T'as vu que j'ai passé Bayou? Là, tu attends.
0: Oui, bah,
1: t'as vu
0: non, je dis rien.
1: Je note.
0: Je dis plus rien maintenant. Enfin, jusqu'à la prochaine fois.
1: Ouais.
0: Allez, on va parler de Morrowind, les amis, qui fait partie de ces artistes qui ont marqué l'histoire de la musique en une seule chanson, sortie en 75. Les notes cristallines, pardon, et envoûtantes de Say It Ain't So.
1: Say It Isn't So.
0: Merci. À chaque fois, tu vas le dire, toi. Voilà,
1: Say It Isn't So.
0: Voilà, c'est encore dans toutes les têtes.
1: Say It Isn't So.
0: Ça suffit. Une proteste. Je mets la pause. Une proteste song, véritable hymne contre la corruption qui s'est transformée dans notre pays en une balade langoureuse. Un truc que beaucoup ont dansé, collé serré, pensant écouter un tube parlant d'amour et sans bien comprendre la gravité et la portée des paroles. Mais on peut en réduire à un homme, peut-on en réduire un homme à un seul titre? Certainement pas. Car Murrayhead est bien plus que cela. Interprète passionné qui touche aussi bien au folk qu'au rock et qui n'a pas hésité à se lancé avec succès dans la New Wave des années 80.
1: Ouais.
0: Il mène parallèlement une carrière d'acteur bien remplie. En anglais et en français, s'il vous plaît, puisque ce londonien, pure souche, est tombé amoureux de notre contrée et il y a déjà bien longtemps. J'adore la France.
1: Yes.
0: Et si cela fait maintenant...
1: Je pense qu'il n'a même pas l'accent anglais.
0: Non,
1: En plus.
0: C'était un truc en plus, Thierry. Tu m'as tout cassé, là.
1: Ouais, non.
0: Et si cela fait maintenant quelques années qu'il ne se rend plus en studio, préférant l'effervescence sa vie simple au pied des Pyrénées, cet éternel rêveur continue de se produire sur scène régulièrement. Car si ce qui fait vibrer son être profond, c'est la connexion unique qui le lie à son public. Ses concerts prennent d'ailleurs la forme de retrouvailles chaleureuses avec une simplicité qui étonne pour cet homme qui a remporté au cours de sa carrière pas moins de 6 disques d'or et de platine et qui atteint le sommet des charts dans plus d'une dizaine de pays simultanément, s'il vous plaît.
1: Simultanément.
0: Hein, ah oui. Murrayhead est un éternel généreux. Il sera en plus en concert, monsieur Murrayhead, les amis. Vous le retrouverez le 5 mars prochain à l'Olympia. Donc l'année prochaine, cadeau de Noël, hein, ça peut un petit peu avant la date, mais pour ceux qui aiment bien Murrayhead on Tour, rendez-vous donc le 5 mars 2026 à l'Olympia à Paris. Et puis bon, on va se faire écouter
1: C'est
0: bien
1: sûr.
0: Ouais, mais version 2025.
1: C'est Tizenso 2025.
0: Ah bah oui, 2025, c'est un cru 2025. Bon cru.

0: quand on parle de grands monsieur de la musique dans le monde, on ne peut passer à côté de monsieur Stevie Wonder.
1: Master Blaster.
0: Master Blaster, entre autres, hein, parce que bon, il y a une palanquée de titres incroyables de monsieur Stevie Wonder, inépuisable, lui aussi. Et puis, un régal à écouter. Et, en plus, avec des versions... Backspinien en live incroyable.
1: Les petits improbables.
2: Ah, allez.

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1: C'est donc le fameux titre dont je parlais en début d'émission.
2: Exactement.
1: Voilà.
2: Exactement.
1: Alors là, les amis, on peut dire encore merci et bravo
2: merci,
1: à Thierry
2: merci.
1: Pour ces recherches. Franchement, ouais. Là, tu m'as surpris.
2: Ouais.
1: Première surprise de la saison.
2: Moi aussi.
1: Voilà. En un mois.
2: Ouais.
1: Bah, si tu me surprends une fois par mois, ça me suffit.
2: C'est bien.
1: Bon, après, si tu me surprends toutes les semaines, c'est bien.
2: On va essayer.
1: On va pas trop demander non plus.
2: On va essayer.
1: Alors, de qui s'agit-il?
2: Je vais vous parler de Peter Allen.
1: Voilà.
2: Alors, Peter Allen.
1: Rien à voir avec Van Allen.
2: Non, non plus.
1: Et non plus avec Steve Allen.
2: De toute manière, c'est pas son vrai nom.
1: Voilà.
2: Voilà. Donc, c'est
1: classé.
2: C'est un surnom.
1: C'est classé.
2: Voilà.
1: C'est dit.
2: Son vrai nom, c'est Peter Richard Woolnough.
1: Woolnough. C'est quoi, Peter Allen?
2: Peter Allen.
1: C'est mieux.
2: C'est un compositeur, auteur, interprète australien, né le 10 février 44 à Tenterfield dans la Nouvelle-Galles du Sud, donc c'est en Australie, et malheureusement décédé le 10 juin 92, on va en parler plus tard, à San Diego, en Californie. Peter Allen, l'un des auteurs-compositeurs les plus prolifiques et les plus connus aussi de l'histoire de l'Australie, a écrit un certain nombre de tubes emblématiques au cours de ses 20 ans de carrière. Depuis Arthur Stem, alors je sais pas si vous connaissez Arthur Stem, Best That You Can Do, c'est le premier titre de Christopher Cross. C'est le titre qui a fait connaître Christopher Cross, la bande originale du film Arthur, jusqu'au tube patriotique A Still Call Australia Home, utilisé ce titre-là dans pas mal de campagnes publicitaires et même politiques en Australie. Il a publié son premier album éponyme, alors ça veut dire qu'il a pris le même nom que son nom, en 1971. Ses chansons ont été popularisées par de nombreux artistes. Alors, on peut citer Elkie Brooks, Melissa Manchester, Olivia Newton-John, qui ont chanté du Peter Allen. Une de ses chansons les plus célèbres, c'est I Go to Rio, qui a été reprise, bien sûr, par notre Claude François National sous le titre
1: Je vais à Rio. Évidemment.
2: C'est Peter Allen qui a composé cette chanson. Il a remporté aussi un Oscar de la meilleure chanson originale en tant que parolier pour donc la chanson de Christopher Cross, Arthur Stem, chanson qui a atteint la première place au Billboard USA en 1980. Lors de la 54e cérémonie des Oscars. En 83, il va sortir son plus gros tube en tant que compositeur, écrivain et interprète, Not the Boy Next the Door, qui fera un carton en Australie, USA et de partout dans le monde. Alors cette chanson, elle va passer de partout sur les radios, beaucoup en boîte de nuit parce que c'est une chanson très festive. Voilà. En plus d'enregistrer de nombreux albums, il s'est produit en concert et aussi dans les cabarets. Y compris, il a fait des apparitions au Radio City Music Hall de New York, où il aura le culot de faire des entrées à dos de chameau. Il va rentrer sur un chameau, un vrai chameau, hein. Carrément.
1: L'avenue est large devant le City Hall.
2: Non, mais il est sur scène.
1: Ah ouais, sur scène
2: avec le chameau.
1: La scène est plus petite. Et le boulevard est quand même assez grand.
2: C'est pour dire le culot du
1: troupeau de chameaux pour y arriver.
2: C'est pour ça le culot du gars. Il épouse en 1967 l'actrice Liza Minnelli. Eh oui. Dont il divorce en 1974 pour dévoiler son homosexualité et affiche publiquement à cette époque-là sa relation avec le mannequin Grégory Connell, qui dure jusqu'à la mort de ce dernier en 1984. Malheureusement, Peter Allen décède en 1992 des suites d'un cancer du poumon lié au sida, bien sûr, à l'âge de 48 ans. Alors, bien qu'Allen, Peter Allen soit mort de maladie liée au sida, il reste une légende de la chanson australienne dont l'héritage a été popularisé par la comédie musicale The Boys from Oz, composée par Tony Howard, et par un téléfilm en deux parties sorti en 2010 intitulé Not the Boy Next the Door.
1: Ah oui, voilà. Oui, ça me parle, oui.
2: Ouais, un petit téléfilm en deux parties.
1: Et le titre, d'ailleurs, ce titre.
2: Not the Boy Next the Door.
1: Ouais. On l'écoute maintenant ou on l'écoute après?
2: Comme tu veux.
1: On l'écoute maintenant.
2: Allons maintenant.
1: Allez. Écoutez-moi cette petite pépite que nous avons retrouvée. Notre ami Titi Pigna, les amis, dans Backspin. Peter Allen, Not the Boy, Next the Door, c'est Backspin. Et c'est comme ça chaque semaine, pratiquement. Oui.

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1: Allez, cette semaine, dans le live que l'on vous propose dans Backspin, Thierry, chers amis, on va rencontrer monsieur Lionel Richie. C'est un concert qui a eu lieu du côté de Londres, au château de Windsor, avec le titre All Night Long, chanson interprétée donc par Lionel Richie, qui est sorti en 1983. La mélodie est inspirée des rythmes afro-caribéens très utilisés dans la musique soul. Le titre est extrait de l'album Can't Slow Down, sorti en octobre 1983. All Night Long est considéré comme l'un des plus grand succès du chanteur. Ce titre est resté plus de 4 semaines au sommet des hit parades de nombreux pays. La chanson ainsi que le clip sont classés 76e dans la liste des 100 meilleurs titres de ces 50 dernières années par le magazine Billboard. En France, le single s'est vendu à 452 000 exemplaires.
2: Pas mal.
1: Ah oui, pas mal. Alors, faut savoir, Lionel Richie a notamment interprété ce titre lors de la cérémonie de clôture des Jeux Olympiques de Los Angeles en 1984. Ouais. Cérémonie qui fut retransmise dans le monde entier. Et c'est en interprétant All Night Long à la cérémonie de clôture des JO de Los Angeles en 84 que Lionel Richie croisera pour la première fois celle qui deviendra sa femme.
2: Ah ouais?
1: Diane Alexander.
2: C'est incroyable.
1: Voilà.
2: Belle histoire.
1: Donc, oui, et puis. Bravo. Alors, le tube est partiellement repris en 2010 par Enrique Iglesias dans son morceau I Like It. Une reprise pour la bonne cause. Le chanteur réenregistrera également une nouvelle version de la chanson en 2011 avec l'auteur-interprète australien Guy Sébastien afin de venir en aide aux sinistrés du séisme survenu en Nouvelle-Zélande. La partie jamaïcaine de la chanson, lui, a été suggérée par son ami d'origine jamaïcaine, le docteur Lloyd Craig.
2: D'accord.
1: Et puis, bien, pour terminer, très bon au tennis, l'ami Lionel Richie à l'université, qui, au départ, il se destinait à pas être musicien. Il entendait sérieusement entreprendre des études de théologie pour devenir pasteur.
2: D'accord.
1: Ouais. Mais il comprendra rapidement que cette vie n'est pas pour lui et poursuivra le rêve d'une carrière musicale. Tendez bien l'oreille, les amis, c'est un concert très récent et c'est absolument génial.
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0: Quand je vous dis qu'on vous balance des concerts incroyables, ça vous donne sans doute l'envie, c'est un petit peu le but aussi, de pouvoir aller voir des artistes comme Lionel Richie. Alors, ce qu'il y a, c'est que c'est des dates presque uniques en France.
1: Ah oui.
0: Il en a fait une. L'année dernière. Alors, il y a d'autres artistes qui passent, notamment, on vous a dit dans le début d'émission, les Wet Wet Wet, par exemple, qui seront du côté du Trianon le 10 mai 2026. Love is around Europe. C'est leur tournée. Et puis également, il y a Eros Ramazzotti qui est en concert aussi en France. Ça aussi, ça fait partie des artistes qui se font assez rares en France et qui méritent, les amis, d'aller voir pour les concerts. Il y en a d'autres, les UB40 en concert à Paris en 2026 également. UB40 in Paris in 2026. Et qui seront donc de retour à Paris pour une date exceptionnelle. Ça sera le 7 mars, salle Playel, UB40 en concert à Paris pour 2026. Bien sûr, on vous filera quand même pas mal de concerts. Les fêtes arrivent de Noël, donc c'est bien de faire quelques petits cadeaux, quelques petites surprises aux siens, aux Exactement. Amis, etc. Même en comité d'entreprise, ça peut le faire. Pourquoi pas le boss qui invite toute une équipe pour aller voir un concert.
1: Ouais,
0: ça peut
1: cool,
0: vous
1: ça.
0: Donner des idées, messieurs et mesdames. Les directeurs et directrices de sociétés, d'établissements, etc. Bon, je crois que Thierry, il va falloir y aller.
1: Non.
0: Oui.
1: Non.
0: Ah bah oui, attends. Ouais.
1: Allons-y.
0: Ah bah oui. On arrive à bien meubler quand même. Et des fois, on est un petit peu en avance. Des fois, on est très, très, très à l'avant. Mais là, on était un petit peu à l'avance.
1: Mais ne donne pas nos secrets.
0: Du coup, on vous donne des informations. Donc, c'est très bien aussi. Les amis, on se retrouve bien sûr la semaine prochaine pour de nouvelles aventures dans les années 80-90. Portez-vous bien. Que la force soit avec vous. Prenez soin de vous et de vos proches. Thierry et moi-même, on vous fait des
1: bisous, bisous.
0: Et on fait des
1: bisous, bisous.
0: Et des surtout des
1: bisous, bisous.
0: Ah bah,
1: salut,
0: alors,
1: les amis.
0: À la semaine prochaine. Et puis, on se quitte avec une version backspinienne.

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